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Il est 6h. Six heures.

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0: 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Il est 7h.
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Nous sommes à l'extrémité d'une aile cosmique, poussée dans et par une aventure qui nous dépasse. 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

0: Bonjour à toutes et à tous, vous êtes à l'écoute de Radio Grille Verte 88.2 et voici notre agenda. Mardi 28 juillet. Ce mardi, dans le cadre des Mardis des Fumades, la Maison de l'Eau présente un concert soul reggae du groupe Mysticali dans le théâtre de verdure d'Allègre les Fumades. Mysticali, c'est deux voix, deux empreintes pour une seule et même vibration. L'essence même de leur musique, des harmonies vocales féminines au service d'un reggae roots aux sonorités afro-caribéennes, mêlées de soul et d'influence world. Début du concert à 21h, tarif entre 6 et 8 euros et gratuit pour les moins de 16 ans. Dans le cadre des Mardis des Fumades, la Maison de l'Eau présente un concert soul reggae du groupe Mysticali, c'est ce mardi 21h, dans le théâtre de verdure d'Allègre les Fumades. Mercredi. Ce mercredi 29 juillet, dans le cadre du festival L'Échalapé Belle, la compagnie Balagan présente un bal en deux parties sur le pré communal de Sénéchas. Vous retrouverez en première partie le duo Marion Evin et Bruno Letron. Les deux musiciens et musiciennes vous embarquent pour un bal festif, tantôt endiablé, tantôt empreint de sensibilité. Les airs traditionnels se mêlent aux mélodies de Bruno Letron, compositeur prolifique et acteur majeur de la scène trad depuis les années 90. Place à la danse donc, et en seconde partie, le bal sera ambiancé par le duo Didier Laloy et Bruno Letron, un duo franco-belge autour de l'accordéon diatonique et des musiques européennes. Début du bal à 21h, tarif entre 8 et 12 euros, c'est gratuit pour les moins de 12 ans. Sur place, retrouvez buvette et restauration. Dans le cadre du festival L'Échalapé Belle, la compagnie Balagal présente un bal en deux parties. C'est ce mercredi, dès 21h, sur le pré communal de Sénéchas. À partir de jeudi prochain jusqu'au jeudi 6 août, Madeleine Roland a le plaisir de présenter sa nouvelle expo de peinture à la salle voûtée rue Pellicot à Anduze. À travers ses œuvres, elle invite le public à découvrir un univers sensible et personnel où les couleurs, les émotions et l'imaginaire occupent une place essentielle. Madeleine Roland a le plaisir de présenter sa nouvelle expo de peinture, c'est à partir de jeudi 30 juillet jusqu'au jeudi 6 août à la salle voûtée rue Pellicot à Anduze. Dernière info, samedi prochain, le 1er août. Ce samedi, les agités du local présentent un concert de UCX à l'Arbousier de Bellevesée. Les agités du local font ce qu'ils peuvent pour ne pas alourdir leur bilan carbone, mais que voulez-vous, entre des Australiennes qui envoient du bois et une soirée à la maison avec la clim, il n'y a pas photo. UCX, c'est un duo australien connu pour son style musical éclectique, mêlant blues, folk, rock, musique roots, avec un accent particulier sur l'authenticité et des performances live puissantes. La voix envoûtante de Lesa Gens et le jeu de guitare incroyable de Jules Parkers sont au cœur de leur son électrisant qui se combine pour offrir une expérience musicale dynamique et somme toute inoubliable. Entrée libre, buvette et restauration sur place. Les agités du local invitent en concert les Australiennes de UCX. C'est ce samedi 21h à l'Arbousier de Bellevesée. Voilà, c'est tout pour l'agenda. Tout de suite, vous allez retrouver la chronique 180 secondes. On vous souhaite une bonne écoute et une bonne journée.
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2: Comment tu t'appelles ? Il y a eu du théâtre au programme de Cajar. Une pièce documentaire intergénérationnelle. Sur scène,

0: dirigé par Mélanie Vessette et Simon Le Floch. La commande qui leur a été passée, c'était de créer vraiment un projet de médiation à destination de différents publics, partir sur une notion qui était le geste artistique comme rempart à l'isolement.
1: Je m'appelle Mélanie, je dirige la compagnie Le Club Dramatique, qui est la compagnie qui a été associée cette saison à l'Astrolabe à Figeac. Et dans le cadre de notre association, il a fallu proposer un projet de médiation culturelle. Et j'avais à cœur de travailler avec des personnes âgées, très âgées, avec lesquelles je n'avais jamais travaillé. J'avais déjà travaillé avec des jeunes, j'aime beaucoup travailler avec des jeunes et d'autres publics, mais je n'avais jamais travaillé avec des personnes très âgées. Et donc moi j'avais à cœur de partir d'eux et d'elles, et de travailler ce qu'on appelle une écriture de plateau. Ça veut dire qu'il n'y a pas de texte qui préexiste à la création. On se raconte des histoires, on écoute des témoignages, des récits de vie, et à partir de ça, avec Julie Duchaussois, qui fait partie de la compagnie Jean Balcon et qui m'accompagnait sur cette aventure, on a écrit des textes pour eux et pour elles. Et l'idée, c'était de faire une pièce un peu ce qu'on appelle du théâtre documentaire. Donc on entend des morceaux de vie, de récits, de sons, et de les mettre ensemble sur un plateau. Des gens très jeunes et des gens très âgés. Et ça a été une rencontre vraiment formidable. Et je crois que pour tous les participants et participantes de ce projet, c'est une vraie aventure, parce que personne n'était jamais allé sur un plateau de théâtre. On a beaucoup travaillé et je crois qu'on est tous et toutes très fiers du résultat.
2: Ce numéro de 180 secondes a été réalisé par Antenne Doc Figeac pour l'Assemblée régionale des radios associatives dans le cadre d'un partenariat avec la région Occitanie-Pyrénées-Méditerranée.

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0: 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Il est 9h.
1: C'est l'été sur RGO et comme tous les étés, nous vous proposons des rediffusions et tout de suite, c'est Percaire Hypercantoun avec Alain Bourras et Marinette Mazoyer.

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1: Yves Rouquette, il adore Yves Rouquette.
0: Yves Rouquette.
1: Ah, il
0: fait déjà 13 Rouquettes, il y avait Odile Rouquette.
1: Ah, Odile Rouquette, qui est
0: d'Alès. Une autre qui est, me souviens pas plus.
1: Oui, mais il me semble qu'il y a une autre. Hein. Et Yves Rouquette est l'homme de Marie Rouanet.
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0: 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Donc, la spagine, un thé, parle de sa découverte quand il est enfant de la lecture. 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Et quoi, je crois que c'est une expérience force importante encore de tout le monde, enfin,
1: de tout
0: monde
1: le
0: qui
1: monde
0: qui
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0: Et je crois que c'est un moment souvent, comment dire, un moment où on était, c'est trop beau.

0: 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Bon, je reste à Rayaki pour le moment. Donc, j'ai bien compris que, encore, comment dire, la richesse de la lecture est ce que veille, encore que les gis, finalement, l'ouveille à travers les images de son enfance, le pays, son pays à elle, et c'est encore qu'elle compresse.
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0: Mais c'est toujours per cair et per cantu, à Radio du Berto, à l'est, dans notre émission occitane. Alors, continuez.
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0: Un peu de pause à qui?

0: C'est toujours Père Caire et Père Cantum, dans notre émission occitane, à Grasio du Berto à l'Est. Alors, pensez des sajas de.
1: Oui, sajas de l'Egida Sigida.
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1: enseigne. Il y a un moment, les constellations aussi.
0: Ils ont mis des faules ou des.
1: Qui parle de fumée grande et des mondes qui sont arrivés. Là, il est dit force bien en commune et ça ne pas pourquoi.
0: Que tout à quel monde que se connaissent ou pas, finalement, sont d'un peuple, un seul peuple, évidemment, le peuple aussi taille.
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0: 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Antau, Poudin Soumia, dans le Canada, d'avant l'Azerau. L'Azerau, c'est l'érable, je pense. Là, on disait la gasse.
1: Oui,
0: l'Azerau. C'est l'érable du Canada, l'Azerau. De las Amériques, d'avant le Magnolia. De la Chine, d'avant, savait pas quand amourier compliqué. 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
0: 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D'après ça, à quoi que dit ça qui. Alors, pourtant, il dit, menu et familier, à vienne de bono gauto, de vignairum, ou de pego. 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Il y a où le visiteur, mais fait à la main des teignes. Il t'a amené des thèmes et qui nous vise à prendre sa coquille.
1: C'est une semaine, vous voulez faire qui compte. José Anubau et Jean-Frédéric Brun.
0: Ah bon, ah
1: donc, nous en demandons de quoi ça avait passé en Araï, mais on met une autre journée de pervers et tout ce qu'est femme.
0: C'est intéressant. Bon, alors, est-ce que Poudin écoute qui compte est-ce que Poudin. Ça ne veut pas qu'il y a ce jour. Est-ce que, bon, sinon, autrement, est-ce qu'il y a une carrière de sa vie en carrière?
1: Eh bien, la fin du paysage, qui n'est pas le parc de Montpellier, mais est toujours le paysage à l'entour d'Alès. Est-ce pas trop long, il le connaît. Vézémaï, qui est tout tard. Est-ce qu'on m'a quoi? Pour des légis? Alors donc à l'entour d'Alès, est-ce pas un paysage vertadéramente pittoresque dans son ensemble, mais en se passeggia pudes trobar mant une endrecce que cadun semble pas l'autre, amb sa marque personnelle, la couleur, la forme de la porte, de la spire, le teil, le pin ou la marronnier davant le mas, le jardinet florica de mant une flor mirgaillade. 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
1: 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La part ou pas d'un progrès moderne que peau à peau, sous la forme des routes, baloirs, circulaire, comment se dit Bretelle, des gras courts d'amène, viradouille, Saint-Fournil, tant comme la tentacule monstrueuse d'une poufre gigantesque et dégagne le scantou naturel. Hein. Est vertadé que allez une virunade tout à coup. 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
1: 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C'est dommage parce que quand venant de Nîmes, est à quoi il y a toute une passéjade, des carrières, il n'y a que des couverts industriels, et ce n'est pas poli, ce n'est pas vrai que poli.
0: Vous pensez que vous pouvez écouter qui comme mai, à qui, un pauvre.
1: Et puis il vous dira, il a la dévignole à la fin.

0: Oui, mais c'est toujours per caire et per cantu, resto gaire et d'éteigne, pour des légis, si vous laisse, un poème de Renat Nelly. Renat Vesper et la lune del Fray, c'est une des premiers récuels des poèmes de l'Occitan, de la graphie occitane, qui avait agu dans la collection Message. Alors, Raquel Nelly est une spécialiste, sa grande passion est le catharisme. Une spécialiste du catharisme et d'un troubadour, enfin. 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Dans la ferme, le pont de Légy en français, ça qu'il. Dans la ferme perdue au bout du blanc chemin, une inconnue s'endort, nue au niveau des songes. La farouche senteur des semences ailées, tombant des frondaisons, enivre son sommeil. La jeunesse et l'été, qui font le tour du monde, écoutent un instant son beau corps d'ombre ardente, respirer la folie de la nuit pécheresse.
1: Alors, là où vous disiez la dévignole, mai es cau, mai es fraise, plus il est chaud, plus il est frais, est le pain, le pain.
0: Ah, oh, mai es cau, mai es frais, ben, il faut le trouver encore, pas, pas bien.
1: Alors, on a vu le thème de l'outrope.
0: La dévignole, donc, des duels. Bon, mais nous sommes restés à qui, est-ce lourd, hein, dans ces missions, per caire et per cantoune, ici, aussi tant à Grasio d'Uberto, à Alès, au 88.12. Vous remerciez, Jean, de nous avoir écoutés, et vous disant, ben, allez où, hein.
1: À réveiller.

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0: 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Il est 10h.
1: 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Tout de suite, vous avez rendez-vous avec les émissions Médecin, c'est bien. 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Ce sont des rediffusions. On vous souhaite une bonne écoute et un bon dimanche.

Médecin, c'est bien, une émission médicale critique présentée par le docteur Thierry Barge. Cette émission est dédiée à Marguerite, la petite fille d'Ami décédée à l'âge de 10 ans de la mucoviscidose. La mucoviscidose est la maladie génétique potentiellement létale la plus fréquente dans la population caucasienne. Aux États-Unis, elle touche environ une naissance d'enfant blanc sur 3000 naissances et en France, une naissance d'enfant blanc sur 5000. Elle est 4 fois moins fréquente chez les bébés noirs et 9 fois moins fréquente chez les bébés asiatiques. C'est une maladie complexe qui atteint toutes les glandes exocrines en rendant plus épaisses les sécrétions de mucus par ses différents épithéliums, qu'ils soient respiratoires, cutanés, digestifs ou appartenant à l'appareil reproductif. C'est l'appareil respiratoire qui va le plus souvent entraîner le décès des malades à plus ou moins long terme. Mais les autres manifestations ne sont pas pour autant anodines. Déshydratation aiguë, coup de chaleur dû à l'hypersudation, obstruction nasale chronique sur polypose naso-sinusienne et sinusite à répétition, pancréatite aiguë à répétition, diabète, infertilité masculine, cirrhose hépatique, occlusion intestinale, troubles digestifs chroniques, dermatose palmoplantaire. On estime que cette maladie touche 3% de la population blanche. C'est une maladie génétique autosomique, ce qui veut dire qu'elle ne touche pas les chromosomes X ou Y, et elle est récessive, ce qui veut dire qu'il faut qu'elle soit présente sur les deux chromosomes. Par exemple, le gène marron est un caractère dominant. Il suffit qu'il soit sur un seul chromosome pour avoir les yeux marrons, alors que le gène bleu est récessif. Il faut donc qu'il soit sur les deux chromosomes pour avoir les yeux bleus. Il s'agit de mutations du gène d'une protéine appelée CFTR pour protéine de conductance transmembranaire et qui est portée par le chromosome 7. Elle a pour fonction d'être un canal ionique qui excrète principalement des ions chlorure et bicarbonate de l'intérieur de la cellule vers le milieu extracellulaire. La sortie d'ions chlorure chargés négativement entraîne une sortie d'ions sodium qui attire l'eau intracellulaire vers le milieu extérieur. En résumé, elle a donc pour principale fonction d'hydrater le liquide péricellulaire et d'assurer une bonne fonctionnalité du mucus sécrété par les épithéliums respiratoires et autres, pancréatiques, hépatiques et cutanés. Heureusement que c'est une maladie génétique récessive, car on estime qu'un individu sur 35 est porteur d'un variant du gène CFTR sur un de ses deux chromosomes 7. À l'heure actuelle, on a identifié plus de 2100 mutations du gène CFTR avec des conséquences cliniques variables. Depuis plusieurs dizaines d'années, elles sont définies suivant leur appartenance à 6 classes différentes suivant le défaut de gène CFTR. La classe 1, la plus grave, c'est l'absence de sécrétion de la protéine. La classe 2, la protéine est fabriquée mais elle n'est pas exprimée. La classe 3, la protéine est là mais elle n'est pas fonctionnelle, elle n'ouvre pas les canaux ioniques. La classe 4, moins grave, la protéine est moins fonctionnelle, elle ne fonctionne pas en permanence. La classe 5, la protéine est fabriquée en moindre quantité mais elle est fonctionnelle. La classe 6, la protéine est instable. Les classes 4 à 6 sont donc moins graves que les classes 1 à 3. Jusqu'en 2011, l'arsenal thérapeutique de la mucoviscidose ne comportait que des traitements symptomatiques visant à corriger l'insuffisance pancréatique par la supplémentation en enzymes pancréatiques et en enzymes liposolubles et l'instauration d'un régime hypercalorique riche en graisse, à corriger l'infection bronchique par des antibiotiques adaptés à la flore du patient et administrés en alternance par voie orale, intraveineuse ou inhalée, à corriger l'obstruction bronchique par aérosol thérapie de sérum salé hypertonique et de dornase alpha, une enzyme obtenue par génie génétique qui diminue la viscosité du mucus, la kinésie respiratoire et la bronchodilatation par bêta-2 mimétique et anticholinergique, et enfin corriger le diabète et corriger l'infertilité par procréation médicalement assistée. 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

Les McCann, Pump It Up. En 2011, le premier traitement modulateur de CFRT est apparu, l'Ivacaftor. Ce traitement n'était à l'époque indiqué que pour les patients porteurs d'une mutation particulière de la classe 3. Je vous rappelle que la classe 3, la protéine est là, mais elle n'est pas fonctionnelle, elle n'ouvre pas les canaux. L'autorisation de mise sur le marché en France a été obtenue en 2013. Les études ont montré pour la première fois dans l'histoire de la mucoviscidose qu'un traitement pouvait induire une amélioration significative des capacités respiratoires et une diminution des concentrations sudorales en ions chlorure. Le test à la sueur a longtemps été le seul test diagnostique de la mucoviscidose. Puis ces indications se sont élargies à d'autres mutations de classe 3. L'Ivacaftor est en effet une petite molécule dite correctrice de CFTR, capable d'interagir avec la protéine CFTR et de stabiliser le canal ionique en position ouverte. Elle a ensuite été testée chez les patients porteurs de la mutation la plus fréquente,

chez les patients atteints de mucoviscidose et appartenant au groupe 2, mais malheureusement sans succès. Ce résultat négatif s'explique dans cette mutation du groupe 2, car dans cette mutation, la protéine CFTR est bien fabriquée, mais elle n'est pas transportée au niveau de la membrane cellulaire. En 2015, le même laboratoire produisant l'IVA-CAFTOR a développé la première association de modulateurs de CFTR, IVA-CAFTOR, LUMA-CAFTOR. Le LUMA-CAFTOR est un potentialiseur de CFTR qui facilite son adressage et son expression au niveau de la membrane cellulaire. Les premières études sur l'impact de cette association chez les patients porteurs de mutations du groupe 2 étaient positives, mais décevantes, avec une augmentation assez faible des capacités respiratoires. Surtout, les essais de phase 3 ont montré une fréquence importante d'effets indésirables à type de spasme bronchique qui ont entraîné de nombreux arrêts de traitement. En octobre 2019, ont été publiées les deux premières études décrivant l'efficacité d'une trithérapie modulatrice, Elexacaftor, Tezacaftor, Ivacaftor ou ETI, chez des patients porteurs d'une mutation du groupe 2, donc comme je le rappelle, c'est les plus nombreux, avec une amélioration significative des capacités respiratoires, un gain significatif de l'indice de masse corporelle, donc prise de poids, une diminution importante des chlorures dans la sueur, une augmentation du délai avant la prochaine exacerbation pulmonaire et pour la première fois, une amélioration significative de la qualité de vie. Ces données ont été confirmées en vraie vie par plusieurs études françaises chez des patients plus sévèrement atteints à l'inclusion dans l'étude et pour certains en cours de projet de transplantation pulmonaire. Les améliorations de la qualité de vie, la diminution des besoins en oxygène et en ventilation non invasive ont entraîné pour la grande majorité la disparition de l'indication de greffe pulmonaire. Progressivement, depuis juillet 2021, ETI est devenu accessible en France à tous les patients atteints de mucoviscidose, porteurs d'au moins une mutation du groupe 2, âgés de 6 ans et plus, quel que soit l'état de leur fonction respiratoire. Une extension pour les enfants de 2 à 6 ans a été demandée et obtenue fin 2023. En mai 2022, en collaboration avec l'Agence nationale de sécurité du médicament, la ANSM, et l'association Vaincre la mucoviscidose, le Centre national de mucoviscidose a mis au point un programme compassionnel de prescription de l'ETI pour les patients âgés de 12 ans et plus ayant une forme sévère sur le plan respiratoire et non porteurs de la mutation la plus fréquente du groupe 2. Les patients remplissant ces critères ont pu bénéficier de 2 mois de traitement avec évaluation au bout de 4 à 6 semaines. La réponse clinique a été évaluée sur des critères cliniques, spirométriques, radiologiques et physiologiques. Test à la sueur. Le traitement a été renouvelé pour les patients considérés comme répondeurs. Sur 84 patients inclus, 45 ont été considérés comme répondeurs, dont 22 étaient porteurs de mutations non approuvées par la FDA, l'équivalent de la NSM aux États-Unis. Au vu de ces résultats sur l'efficacité de l'ETI, la NSM a publié le 1er juin 2023 l'extension officielle du programme aux patients de 6 ans et plus atteints de mucoviscidose. Avec ce programme, 85 à 90% des patients sont traités avec un bénéfice clinique prouvé. Restent cependant les patients atteints de mucoviscidose dont les mutations appartiennent au groupe 1 qui ne produisent pas la protéine CFTR. Pour eux, les modulateurs comme l'ETI ne seront jamais actifs. Par contre, comme je vous l'avais dit dans mon émission sur les vaccins anti-Covid à ARN, il serait peut-être possible dans un avenir pas trop lointain puisqu'il s'agit d'une mutation sur un seul chromosome et dans un endroit précis, d'envisager une réparation du secteur codant la protéine CFTR par le biais d'un ARN porteur du codon correspondant. Ce qui est sûr, et ce qu'il faut retenir, c'est que le pronostic de cette maladie sévère, qu'est la mucoviscidose, a été transformé pour la grande majorité des patients. Il devient dès lors important de diagnostiquer les formes moins graves de mucoviscidose qui auraient pu passer inaperçues, car le dépistage systématique chez les nouveaux-nés ne remonte qu'aux années 2002 en France. Et de plus, il existe des faux négatifs et ce dépistage n'est pas pratiqué dans tous les pays. Quelques conseils de lecture. Un livre de Thomas Deltombe aux éditions La Découverte. L'Afrique d'abord, sous-titré « Quand François Mitterrand voulait sauver l'Empire français ».
un livre absolument passionnant sur la carrière de Mitterrand sous la 4e République et comment il a inventé le néocolonialisme et la France-Afrique pour que la France ne perde pas son empire. On oublie qu'il a été 11 fois ministre pendant la période 45-57 aux Outre-mer, à l'intérieur, mais à l'Est, on le sait, puisqu'il a envoyé la troupe contre les mineurs en 1953, et enfin à la justice, où il n'était pas avare de la guillotine contre les résistants algériens, plus de 300 décapités. On y voit aussi Paul Béchard, haut-commissaire de la France en Afrique occidentale française, avant de s'employer à casser de fond en comble la ville d'Alès. Autre livre, « Ainsi l'animal et nous » de Kaoutar Archi, un livre remarquablement bien écrit sur l'animalisation des minorités, mais pas que, car les femmes ne sont pas une minorité. Après avoir lu ce livre, vous ne pouvez que réduire à la portion congrue la part des protéines animales dans votre alimentation. Et n'oublions pas que Netanyahou et Smotrich et ses collègues fachos du gouvernement israélien ont commencé par animaliser les Gazaouis avant de les génocider. »

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1: Oui, donc bonjour, je présente l'émission souvent en disant les Vive les sciences humaines et sociales, car elles nous aident à penser, alors penser, mais justement... Aujourd'hui, je propose que la thématique de cette troisième émission soit pensée par soi-même. Et comme je trouve que souvent d'autres écrivent mieux que moi, j'emprunte quelques phrases à Maud Navarre dans son éditorial du numéro de février 2020 de la revue Sciences Humaines, intitulé justement « Penser par soi-même ». Alors qu'est-ce qu'elle nous dit ? Penser est un art. De l'Antiquité à nos jours, des philosophes grecs et romains jusqu'aux sciences cognitives et sociales, nombreux sont les auteurs à avoir mis l'accent sur l'importance de raisonner, discerner, exercer notre esprit critique, etc. L'enjeu est d'autant plus fort aujourd'hui que les réseaux sociaux décuplent les informations et les possibilités de faire entendre sa voix. Chacun est incité à se distinguer des autres en développant une réflexion originale face aux nombreux messages qui nous parviennent. Donc penser par soi-même devient essentiel pour se prémunir face à la propagande, au conspirationnisme et aux manipulations de toutes sortes, médiatiques, mais aussi sociales, commerciales, etc. Parce que c'est bien plus que la publicité d'autrefois. Alors comment une pensée autonome se construit-elle et se cultive-t-elle de l'enfance à l'âge adulte? Cet art s'apprend. Il fait l'objet d'un enseignement explicite dès l'école primaire. Dans l'enseignement secondaire et supérieur, le commentaire, la dissertation, le mémoire, l'exposé sont présentés comme autant d'outils pour muscler les esprits. Pour les adultes aussi, il existe des lieux, des outils, des méthodes pour développer la capacité à penser par soi-même. Car cette aptitude n'a rien d'évident. Il faut savoir sélectionner les informations pertinentes qui peuvent nous aider à construire des réflexions bien fondées. Il faut aussi savoir que notre cerveau peut se tromper. Des biais de cognition nous induisent en erreur malgré nous. D'où l'utilité de savoir s'interroger à bon escient, formuler, questionner les fausses évidences, etc. Alors commençons par le plus simple. Comment se construit une idée? Pour trouver une idée, nous mobilisons notre expérience et nos connaissances au cours d'un cheminement intellectuel plus ou moins conscient. Depuis de nombreuses années, de nombreux penseurs et scientifiques se posent cette question. Dès le début du XXe siècle, des chercheurs, comme le mathématicien et philosophe Henri Poincaré, ont distingué plusieurs étapes pour faire éclore une idée lorsqu'ils sont confrontés à un problème. Le psychologue britannique Graham Wallace, de la London School of Economics, distingue pour sa part quatre phases principales: la préparation, la phase d'incubation, la révélation et la confirmation, aussi appelée vérification. Donc ça me paraît simple, revenons donc sur chacune de ces étapes. On peut préciser leur déroulé grâce aux apports les plus récents des neurosciences. Et ça, c'est récent, c'est très intéressant. Donc d'abord la préparation. Une question se pose, voire s'impose à nous. Quel sujet vais-je proposer pour cette émission? Que vais-je faire à manger ce soir? Que vais-je offrir à mon petit-fils pour son anniversaire? On prend conscience de ce besoin de réfléchir pour trouver une réponse à notre question, et alors le cerveau commence alors à s'organiser. Et je cite là un neurologue, donc qu'il s'agisse de retrouver son portable égaré, de me souvenir d'un nom que j'ai sur le bout de la langue ou de résoudre une difficile équation de mathématiques, la procédure est la même. Donc c'est ce qu'explique le neurologue Lionel Nakache. Il faut d'abord que je consacre tous mes efforts à formaliser la question. D'abord, donc, définir le problème et circonscrire ses enjeux. Alors, le point 2, c'est la phase d'incubation. Durant cette période, notre esprit cherche des solutions possibles plus ou moins activement, plus ou moins consciemment. Ça peut durer quelques dixièmes de seconde, selon la question, ou bien des années. Donc, en phase active, notre cerveau mobilise notre expérience personnelle, des souvenirs proches ou lointains, des savoirs, des échecs et des réussites passées. Nous commençons aussi une exploration consciente à la recherche d'informations que nous trouvons dans les médias, les livres. Nous échangeons nos premières idées avec d'autres personnes pour tester leur réception et affiner notre formulation. Dans cette démarche, la première aptitude essentielle, c'est la capacité à s'informer. Les idées naissent rarement de nulle part. On s'inspire souvent de modèles, de situations vécues auparavant, vues ailleurs ou auprès d'autres personnes pour formuler ses propres idées, ses propres solutions. Alors, tout fait bois, la littérature, les médias, les discussions entre amis, les séminaires en sciences, ou discussions avec des connaissances qui permettent d'acquérir de nouvelles connaissances, d'élargir son point de vue. Deux autres attitudes favorisent aussi l'émergence d'idées, l'ouverture d'esprit et la capacité d'écoute. En effet, la période d'incubation, cette deuxième période, celle qui va permettre aux idées de germer, nécessite de pouvoir se renseigner, d'intégrer de nouvelles informations utiles pour traiter le problème, d'écouter les remarques et d'en tenir compte pour ajuster la proposition. Il existe aussi des pièges à éviter, bien sûr, le couper-coller ou encore la réaction émotionnelle qui conduit à choisir une idée parce qu'elle nous parle beaucoup, mais pas forcément aux autres, et parce que tel auteur qui l'évoque nous plaît, etc. Vous voyez déjà les images, etc., ce que ça peut donner aujourd'hui. Notre cerveau fonctionne avec de nombreux automatismes de ce type qui peuvent nous induire en erreur. La troisième phase, c'est la révélation. Alors, c'est l'illumination. On trouve une idée, une solution possible qui répondrait de manière satisfaisante au problème. C'est le célèbre « Eureka » d'Archimède, la phrase qu'il aurait prononcée, on n'est pas sûr, alors qu'il se détendait dans son bain. Donc l'anecdote n'est pas anodine. Ainsi, Archimède fait sa découverte lors d'une période de repos propice au laisser-aller de l'esprit. Pour trouver des idées, il est nécessaire de savoir s'arrêter, faire des pauses, s'aérer l'esprit et se reposer. En fait, un brainstorming intensif peut être contre-productif. Ce processus de révélation s'opère grâce à notre inconscient davantage que par la réflexion consciente. Donc c'est ce que affirme Lionel Nakache. Donc c'est un chercheur en neurosciences cognitives à l'Institut du cerveau. Quand on cherche une solution compliquée à un problème difficile, il faut déterminer consciemment les contraintes qu'elle doit satisfaire et ensuite s'en remettre, et il met des guillemets à remettre, s'en remettre à notre fonctionnement inconscient, capable de fourmiller dans tous les sens en générant une grande diversité de représentations. En effet, notre réflexion inconsciente est capable de mobiliser un plus grand nombre de réseaux neuronaux que notre réflexion consciente. L'inconscient sollicite des aires cérébrales par réflexe ou habitude, alors que l'on ne pense pas toujours à solliciter soi-même ces aires cérébrales. Et puis la dernière phrase, c'est la confirmation. L'idée trouvée est mise à l'épreuve, testée, avant d'être validée. Cette période peut être plus ou moins longue, suivant l'urgence du problème à résoudre et le temps dont on dispose. On peut vérifier l'idée par soi-même, en exerçant son esprit critique. Lorsqu'on doute soi-même, ou lorsque l'idée engage au-delà de notre personne, elle doit être validée par d'autres. Bon, tout ça nous paraît simple à première vue. Et si on engage cette démarche, chacune et chacun d'entre nous peut avoir des idées claires et pertinentes. Mais alors, pourquoi avons-nous parfois, ou adhérons-nous parfois, à des idées fausses? Et en gros, pourquoi préférons-nous aujourd'hui les infox? Alors on va répondre à cette question après une petite pause musicale.

Oui, vous êtes dans la deuxième partie de l'émission RGO 88.2, émission qui s'intitule « Penser par soi-même ». Et alors, on en était resté, bon, c'est après une réflexion sur ce que ça veut dire que penser par soi-même, on en était resté à se poser la question, mais pourquoi nous préférons les infox, hein, les infox, ce sont les fausses informations, hein, appelées fake news ou infox en français, hein, qui captent notre attention et suscitent notre adhésion malgré leur inexactitude. Ben, pourquoi, hein, et comment peut-on s'en préserver? Alors, je vais me référer ici à un article de Romina Rinaldi, donc, qui est docteur en psychologie et chargée de cours. Chargée de cours en Belgique, ça veut dire maître de conférence. Hein. Donc, chargée de cours à l'université de Mons, en Belgique. Et c'est toujours dans le même dossier de la revue Sciences Humaines de février 2020. Alors, ce qu'elle dit, c'est que... Saviez-vous qu'en 2019, Emmanuel Macron déclarait que, après deux offres d'emploi refusées... les chômeurs pourront être ciblés par des drones. Cette information, juste assez plausible, est en fait erronée. Il s'agit d'une fake news, appelée aussi infox. Les fausses informations adoptent généralement les codes des médias classiques, sans pour autant être soumises à leurs normes éditoriales, notamment d'objectivité ou de neutralité. Au départ, à visée humoristique, les infox tournent parfois au tragique, car elles peuvent être utilisées à des fins de propagande. Une situation d'autant plus alarmante que, même lorsque les informations sont corrigées par la suite, elles laissent bien évidemment des traces au niveau de l'opinion publique. Donc, qu'est-ce qui nous conduit à adhérer et surtout à diffuser des fake news et peut-on s'en prémunir ? Alors, notre mémoire est loin d'être illimitée. Or, la quantité d'informations à laquelle nous sommes quotidiennement exposés dépasse très largement notre capacité à les intégrer correctement. Dès lors, nous sommes amenés à sélectionner, et cette sélection s'opère en grande partie grâce à nos émotions. Les promesses grandiloquentes, les discours larmoyants, les images chocs retiennent plus facilement notre attention... car il marque nos esprits. En analysant les tweets sur la COP15, hein, des chercheurs danois ont montré que plus une information suscite des sentiments négatifs, la peur, la tristesse, la colère, plus elle risque d'être prise et diffusée facilement. Pourtant, le contenu émotionnel d'un gros titre ne garantit en rien la véracité du contenu. Bon, on connaît ça depuis des décennies dans la presse, hein, bien sûr. Pour économiser son énergie, notre cerveau très sollicité utilise des heuristiques, c'est-à-dire des réflexes de raisonnement simples, rapides, basés sur une estimation formulée à base de ce que nous savons déjà. Et dans certains contextes, ces heuristiques mènent à des erreurs de jugement, appelées aussi par les spécialistes des biais cognitifs. Et donc, cette chercheuse, hein, donc, explique, Romina Rinaldi, explique qu'il en existe différents types. Alors, le premier qu'on connaît bien, c'est le biais de confirmation. Hein. Une fois que nous avons acquis une conviction, il est très difficile de changer d'avis, même si une nouvelle information vient contredire la première. Nous accordons ainsi plus d'importance ou de légitimité à des contenus confirmant nos opinions et nos croyances et avons tendance à exclure les preuves qui les invalident. C'est ce qui fait qu'il y a des gens qui continuent à croire que la Terre est plate. Ce biais est particulièrement mobilisé quand les infox impliquent des croyances et opinions très personnelles, voire des opinions identitaires, notamment en matière de politique ou de religion. Par exemple, en 2004, un canular a répandu la rumeur qu'une jeune femme de 23 ans s'était fait agresser par des assaillants musulmans. Il lui aurait dessiné des croix gammées sur le ventre, etc. Le président Chirac en personne est intervenu publiquement à ce sujet, ben avant qu'on s'aperçoive que c'était faux et que l'information soit démentie. Un autre biais
qu'expose donc la chercheuse Rinaldi, c'est une information donnée, soit par une personne prestigieuse et considérée comme experte, soit par une personne qui nous ressemble, sera plus facilement jugée comme vraie et acceptée. Alors c'était le paradoxe qui faisait que lorsque votre médecin vous disait quelque chose, vous le croyez, mais aujourd'hui, c'est peut-être souvent remis en cause. Un troisième biais, c'est le biais d'intentionnalité. C'est l'idée que rien n'arrive par hasard et que tout événement a une cause, même si elle est peu probable. Attribuer une intention négative, malveillante, rend crédule face aux théories du complot. Il s'agit par exemple de croire qu'une épidémie comme le virus Zika n'est pas accidentelle, mais inoculée de façon délibérée pour éradiquer une partie de la population. Et puis un autre biais, c'est ce qu'on appelle l'effet Dunning-Kruger. Donc, bon, ça on le voit tout le temps, ne riez pas. Donc les personnes les moins expertes ont tendance à juger leurs connaissances ou habiletés supérieures à ce qu'elles sont réellement, ce qui ne les engage pas à collecter des preuves supplémentaires pour juger de la véracité d'une information. Cet effet serait notamment lié à de faibles compétences métacognitives. C'est-à-dire, les compétences métacognitives, c'est celles qui nous permettent justement d'avoir un contrôle en temps réel sur notre activité mentale, de regarder ce qu'on est en train de penser. Donc le cerveau a ses propres réflexes. Toutefois, nous n'avons pas tous les mêmes capacités à contrer nos heuristiques. Certaines personnes sont plus enclines à le faire. Elles utilisent plus souvent un mode de raisonnement dit analytique, plus lent et moins intuitif. Alors pour les identifier, les scientifiques proposent généralement ce genre de devinette. On peut la faire. Une batte de baseball et une balle coûtent 1,10 euros au total. La batte coûte 1 euro de plus que la balle. Combien coûte la balle ? La réponse intuitive est 10 centimes, mais elle est fausse, car le total serait de 1,20 euro. Donc la balle coûte en réalité 1,05 euro et la balle coûte 5 centimes, donc 1,10 euros au total. Chacun peut bien sûr finir par résoudre ce problème, mais certains y arrivent plus facilement grâce à des prédispositions et à leur personnalité. En l'occurrence, ce sont les mêmes personnes qui parviendraient à mieux identifier si un gros titre est plausible ou non, et ce, indépendamment du fait que ce gros titre soit en accord ou non avec leurs convictions. Si notre raisonnement heuristique peut nous mener sur de fausses pistes, il nous sauve très souvent la mise. Imaginez que chaque information que vous traitez, chaque décision que vous prenez soit décortiquée, sous-pesée, triangulée du choix d'un club de sport à celui de votre sandwich pour le déjeuner, la vie serait absolument impossible. En définitive, les biais de réflexion sont utiles au quotidien, on ne peut pas s'en dispenser. Malgré cela, lorsqu'il s'agit de juger d'une nouvelle information, il est possible de contrer au moins en partie notre tendance à la crédulité. On peut par exemple créer de bonnes habitudes en encourageant les jeunes enfants à poser des questions pour remettre en question leur certitude. Ou les adultes à devenir des experts des médias. Parce que ceux qui utilisent le plus fréquemment les médias sociaux et qui sont habitués à naviguer sur Internet seraient, selon un certain nombre de recherches, plus aptes à identifier de fausses informations. Ce sont eux aussi qui possèdent généralement de meilleures compétences en littératie de l'information, c'est-à-dire la capacité à chercher et à vérifier de l'information. La plupart sont capables, en quelques secondes, de googler une information pour la vérifier. Bon, c'est moi ce que je vois sur mes petits-enfants, hein, avant de la partager éventuellement. À l'inverse, les seniors,
suivez mon regard, qui aurait un peu moins une grande aptitude à décrypter les usages du web, aurait été parmi les plus actifs à relayer des contenus de faux sites d'information. Des études l'ont montré, par exemple, lors de la présidentielle américaine en 2016. Dans le même ordre d'idées, en proposant à plus de 15 000 personnes de jouer à un jeu en ligne qui les plongeait dans la peau de lanceurs de fausses alertes, ce qui leur permettait de comprendre de l'intérieur le rouage des fausses informations, eh bien des chercheurs de l'Université de Cambridge ont obtenu des résultats très encourageants sur la capacité à détecter les infox. En somme, il s'agit d'exercer sa clairvoyance. Donc, l'esprit critique, ça s'apprend. Alors, je suis allée chercher des réflexions de Gérard Bronner. Hein. Gérard Bronner est professeur de sociologie à l'Université Paris 7. C'est un spécialiste des croyances et de la collection sociale. Il a publié plusieurs livres, dont un qui s'appelle « Déchéance de rationalité, les tribulations d'un homme de progrès dans un monde devenu fou ». Ça, c'était chez Grasset en 2019. Et depuis, il a publié, entre autres, un livre que peut-être dont nous parlerons, parce qu'il est vraiment très intéressant, qui s'appelle « Apocalypse cognitive ». Et ça, c'est en 2021. Donc, je suis allée rechercher donc, cette interview de Gérard Bronner, parce qu'il m'avait marqué hein, en février 2020. Interview de Gérard Bronner par Béatrice Kamner, donc, dans la revue Sciences Humaines. Et cette interview s'intitule « Armer les futurs citoyens ». Parce qu'il dit que, faute de recherches sérieuses et de retours d'expérience, l'école n'est pas encore pleinement... ne s'est pas encore pleinement emparé de l'enjeu que représente l'enseignement de l'esprit critique. Alors, on a posé trois questions à Gérald Bronner. La première, c'est « Depuis plusieurs années, vous alertez sur l'urgence de développer l'esprit critique pour faire face aux épidémies de crédulité collective. » Alors, c'est ce que vous dites, hein, c'est entre guillemets « épidémie de crédulité collective dont nous serions victimes ». Et ma question est, l'école française a-t-elle pris la mesure de cette ignorance? Et Gérald Bronner répond, oui, mais cette prise de conscience est extrêmement récente. Depuis une quinzaine d'années, nous assistons à une dérégulation du marché de l'information. Les sources d'information se multiplient et viennent concurrencer la parole des experts. Les réseaux sociaux ont également fait de chacun de nous des opérateurs d'information qui, par le biais de nos « likes » et de nos partages, peuvent favoriser la diffusion d'infox, ainsi que l'émergence de théories conspirationnistes farfelues, telles que la Terre plate, etc. Nous faisons donc face à de nouveaux canaux de diffusion de la crédulité, face auxquels il faut armer les futurs citoyens. Dans cette nouvelle mission, l'école française en est encore à ses balbutiements. Il y a de nombreuses initiatives intéressantes. Je rappelle que cette interview date de 2020, hein, menée par les enseignants, mais trop peu de centralisation et d'évaluation rigoureuse. Alors, deuxième question posée à Gérald Bronner. Concrètement, comment l'esprit critique pourrait-il être enseigné ? La recherche scientifique internationale sur le sujet n'en est encore qu'à ses débuts, mais on peut faire quelques hypothèses. On sait par exemple que les compétences liées à l'esprit critique doivent s'enseigner par des exemples concrets et non de manière purement théorique. Il serait donc inutile d'introduire un nouveau cours dédié à l'enseignement des biais de raisonnement. L'étude de ces mécanismes pourrait en revanche être introduite dans les cours pour enseigner plus efficacement certaines théories contre-intuitives ou qui rencontrent beaucoup de résistances liées aux croyances religieuses, comme la théorie de l'évolution. Ce serait autant d'occasions à saisir pour muscler le système immunitaire intellectuel des élèves.
Et puis enfin, dernière question, quel résultat peut-on attendre d'un tel enseignement à l'école ? Alors Gérald Bonheur répond, je serais un mauvais sociologue si je prétendais que l'enseignement de l'esprit critique pourrait suffire à régler l'ensemble des maux de notre temps. Hein. Le radicalisme religieux, la méfiance vis-à-vis de la médecine, etc. Ce serait faire fi du sentiment de déclassement, de l'influence de l'environnement social ou encore de celle du niveau d'études qui interviennent notamment dans la construction d'une croyance. Je pense, dit-il néanmoins, que cela minimiserait la probabilité d'entosser des raisonnements erronés. Reste à déterminer comment s'y prendre précisément, quelles interventions mettre en place dans les classes pour développer chez les élèves la pratique méthodique du doute raisonnable et éviter de susciter un scepticisme de mauvais aloi, comme on le trouve dans les théories du complot. C'est ce que je m'attelle à faire, c'est ce que dit donc Gérald Bonheur, à faire au sein du Conseil scientifique de l'éducation nationale, où nous sommes en train d'élaborer des protocoles d'expérimentation dans les classes, afin d'évaluer à court et moyen terme l'effet de ces interventions. Bon, tout ça c'était en 2020, vous pouvez aller sur le site du Conseil scientifique de l'éducation nationale. Pour moi, c'est fini pour aujourd'hui. Vive les sciences humaines et sociales !

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On va basculer sur le direct à partir de tout de suite. Là, dès que je vais faire un petit signe à François, n'hésitez pas à intervenir, à applaudir, à rire, même quand c'est pas drôle. Mais faut les gens, voilà, ça peut arriver. Mais voilà, n'hésitez pas à participer pour que les gens qui vont écouter l'émission dans le poste, voilà, se rendent compte bien que c'est une émission en public. Et puis voilà, écoute, c'est parti. Je vous souhaite une bonne émission. Merci.

0: Bonjour à toutes, bonjour à tous. Bienvenue pour cette première édition des Ondes Enchantées de l'année 2026. Nouveau format d'émission sur Radio Gris Ouverte, 88.2 FM et puis bien sûr en podcast aussi. Nouveau format d'émission parce que pour vous qui étiez fidèles, vous savez qu'on était diffusé à 14h et l'émission est désormais avancée à 10h45. Avec un petit changement de format, on garde quand même l'essence de l'émission. L'essence de l'émission qui avait lieu à 14h, c'était de faire la place au festival, mais hors les artistes, tout ce qui fait qu'un festival peut exister, c'est-à-dire les spectatrices et spectateurs, les techniciennes et techniciens, les bénévoles, bien entendu, tout ce qui fait que on ne voit pas forcément quand on est spectatrice, spectateur, mais il y a vraiment tout un fourmillage, pardon pour ce néologisme, autour d'un festival, et c'est ça que les Ondes Enchantées souhaitent mettre en avant. Et puis, on vient aussi sur ce créneau-là du matin, pendant laquelle il y avait une rencontre avec les artistes qui s'étaient produits la veille au soir, et donc on va mixer un petit peu ces deux formats. On va parler des concerts de la cour du château de la veille à chaque fois, et puis après on va aussi revenir avec cette idée de montrer qu'un festival, il y a beaucoup, beaucoup, beaucoup de choses qui se passent derrière. Je salue les gens qui sont autour de la table. Bonjour Lise Van Duck.
1: Bonjour.
0: Voilà, bonjour Franck Alimi.
2: Bonjour.
0: Bonjour Marion Cousineau.
3: Bonjour.
0: Et bonjour Vincent De Dienne.
4: Bonjour.
0: Au sommaire de l'émission, on va donc commencer par parler du plateau parce qu'il y a des trains, je crois, qu'ils ne veulent pas trop attendre. Donc on va commencer tout de suite par parler de ce qui s'est passé au château. Mais on donnera donc aussi la parole à des spectatrices, spectateurs rencontrés hier dans les coursives en pleine averse. On accueillera Yorick Vinès juste avant son concert du chapiteau ce soir. Et puis on accueillera aussi Wilfried qui viendra nous offrir quelques chansons. Et puis Vaslo, dont vous avez entendu parler, qui expose dans les salles du château. Et on parlera un petit peu de cette exposition avec Vaslo tout à l'heure. Voilà pour ce qui est du sommaire. Mais il est temps de démarrer. Et puis j'ai demandé chaque jour à un chroniqueur qui faisait partie des rencontres de 11h-11 pour justement faire le tissage, le lien qui animait ces rencontres-là, et d'être un petit peu celui qui lance la discussion autour du concert de l'espace Jean Ferrat, de cette cour du château. Et donc, Franck Alimi, tu as accepté d'ouvrir le bal, et je t'en remercie.
2: J'ai fait ça.
0: Écoute, je te propose de donner tout de suite la parole pour démarrer un petit peu.
2: Ouais. Allez, merci Fred. Bonjour à tous, ravi de vous voir ici, dans cette salle Trintignant qu'on aime beaucoup. Alors, c'était un peu compliqué cette histoire, parce que Fred m'envoie un truc la semaine dernière en me disant « ça te dit de chroniquer le concert Marion Cousineau, Vincent De Dienne ?» Alors oui, mais pour faire quoi ? Mais c'est pour le lendemain matin. Le concert, il se termine à 1h du matin dans la cour, et puis à 10h30 on est là.
0: Tu dors jamais, Franck Alimi.
2: Non, mais voilà. Et donc je me dis « ok ». Qu'est-ce que je vais faire ? Jusqu'à hier, 20h, je ne savais pas. Et puis, on mange chez Nathalie. Et Nathalie, dans la conversation, dit « Vincent De Dienne aime beaucoup Anne Sylvestre. » Ah ! Eureka ! Eureka, j'ai mon fil conducteur. Entre Marion et Vincent, Anne Sylvestre, formidable. Et je dis « Bon, ok. » Donc, on vient voir le concert, j'écoute Marion, j'adore. Et là, à la mi-temps, je me dis « Mais ok, mais avec quoi ? Ah ! Marion ! » La reprise du lac Saint-Sébastien, magnifique. Et donc, j'appelle un pote avec qui je fais des films et je lui dis, est-ce que tu peux me prendre tel lien YouTube, tu m'enlèves la voix de Marion, parce qu'elle chante bien, mais quand même. Et tu me gardes juste l'accompagnement de Romain Didier avec ses arrangements au piano, la guitare de Thierry Garcia, la guitare folk de Lucien Zérade, la contrebasse de Christophe De Villers. Et puis moi, j'essaye de faire une chanson là-dessus. Il me dit, ouais. Une demi-heure après, j'avais reçu le truc. Mais je regardais Vincent, hein, donc j'ai pas tout de suite écouté le truc. Donc j'ai bien écouté Vincent.
0: On a prolongé la pause pour que t'aies le temps de recevoir.
2: C'est fort aimable. C'est fort aimable. Merci la pluie. Mais j'ai fait une petite danse. Et en fait, je me suis dit, je rentre à 1h30 du matin, 2h, j'écris. Je me mets sur mon ordinateur. 10 minutes après, je dormais. Bon. Je me réveille à 5 heures. Allez, maintenant, il faut l'écrire, cette chanson. C'est à 10 heures, le truc, là, il faut y aller. Eh bien, on y va. Donc, ça, donc c'est sur une musique d'Anne Sylvestre, arrangée par Romain Didier. Et ça s'appelle « Le lac Saint-Sébastien ».
0: Et c'est chanté par Franck Adémy.
2: Voilà.

0: 1, 2. Ah, me revoilà. 1, 2. On va relancer tout ça, tout va bien, c'est du direct. 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Ici, l'espace d'une semaine, Vasca, Ferra, Sylvestre reviennent pour lever le pavé plus haut, comme de Dienne et Cousineau. Allez, liqueur! Tiens, dans ce festival citoyen, il prouve qu'on n'a rien sans lien, se donne un unique objectif, retrouver l'élan collectif, car tous ensemble on va plus loin quand on s'en donne les moyens. Tiens, dans ce festival citoyen, on fait du neuf avec de l'ancien. Geoffroy Barrins, Julie Berton font depuis plus de 30 ans un carton au travers d'une juste chanson qui nous offre de sacrés frissons. Ici, le temps d'une semaine, Vasca, Ferra, Sylvestre reviennent pour chanter le pavé plus haut, comme de Dienne et Cousineau. Tiens, dans ce festival citoyen, les chanteurs deviennent les témoins d'une humanité qui s'érode. Garder foi en l'homme, oh my god, et être aussi odieuse que ça, souligne moult de nos vice versa. Tiens, dans ce festival citoyen, nous redevenons des humains qui, dans l'atmosphère délétère, malgré le déclin budgétaire, chantent des lendemains prospères qui ne soient pas des paroles en l'air. Merci Vincent, tu nous entraînes dans ton drôle de monde de Dienne. Et toi Marion, vraiment, chapeau pour ton talent de cousineau. Merci Anne Sylvestre.
1: Franck Alimi.

0: C'est pas dit que ce soit facile d'enchaîner après ça.
1: Bah là, il faut
0: envoyer
1: la pub.
0: Bon, bravo, Franck. Ouais, bravo. Alors, évidemment, je vais aussi laisser Franck. Je sais que tu as forcément quelques questions, mais évidemment, on peut parler de cette ombre omniprésente, hier.
2: Cette lumière, tu veux dire.
0: Ouais, cette lumière, cette matrone, voilà, qui est toujours là, etc. Tu le savais, Vincent, avant d'arriver, que c'était vraiment un festival auquel elle était attachée, qu'elle a d'ailleurs marrainé.
3: Oui, je savais. Ouais.
0: Mais tu n'étais jamais venu ni en spectateur.
3: J'étais jamais venu et j'ai commencé à pleurer quand j'ai vu la photo. Je la connais. Enfin, son portrait dans la cour, mais rien que de voir, je sais pas, les mots écrits comme ça d'une sorcière comme les autres. Là, j'ai commencé à chialer à ce moment-là. Je me suis dit, bon, ça va être pratique cette histoire.
0: Et puis, puisque tu parlais tu t'en es amusé dans le spectacle du public, comment tu as dit, en disant que c'était le cœur du réacteur, c'est ça?
3: Mais oui, parce que j'ai adoré. C'est
0: l'expression de la dire là.
3: La dire là. Non, c'est Julie qui a dit ça, j'ai trouvé ça très beau. J'ai adoré cette formule, ça m'a marqué.
0: Ouais. Et est-ce que pour toi, c'est une autre façon d'appréhender ton concert, de venir dans un endroit où c'est plutôt un public chanson, alors que j'imagine que ton spectacle, il a aussi joué à des endroits où les gens viennent voir De Dienne, avec ce qu'ils connaissent déjà de De Dienne.
3: Ah oui, c'est vrai, mais alors je ne me suis pas posé la question, parce que de toute façon, je me dis, qu'est-ce que je peux changer, tu vois, je vais faire mon truc, quoi, voilà. Mais par contre, j'étais un peu, c'est comme... et puis mes musiciens aussi connaissaient bien le festival et tout, et tous ensemble, on se disait, disons, c'est quand même une... on se l'a raconté un peu, quoi. On se dit, c'est une forme de validation quand même de chanter là, à Barjac. Non, mais c'est vrai, je me suis dit, putain, c'est... Voilà. Il était temps
2: que ce soit la dernière. Hein.
3: Ouais. On peut pas faire mieux, après on s'arrête. Hein, voilà.
0: Et puis plus terre à terre, comment est-ce que tu as vécu cette attente de... Je sais que Julie Berton, directrice artistique du festival, l'a très bien vécu, puisqu'elle était très zen toute la journée, mais comment... Comment toi tu as vécu cette attente de orage ou pas orage?
3: Ah bah moi j'étais dans le déni total, moi. Ah bah moi voilà. Je me suis recroquevillé dans... parce que de toute façon en même temps moi j'adore la météo. J'adore parler de météo, j'adore parce que on y peut tellement rien que ça fait plaisir, parce que tiens, on est toujours dans nos vies, on est toujours à se demander qu'est-ce que je peux faire, est-ce que je suis capable, est-ce que je suis incapable, on est toujours stressé par nos limites et tout. Là la météo ça nous met tellement tout le monde d'accord. On peut rien faire, quoi. Donc je me suis dit, bon, ben voilà. Mais j'étais juste crispé un peu pour Yannick, le batteur qui a donc remplacé Lola, qui d'habitude fait les dates avec nous, et qui a écourté un séjour à Dublin, et qui a appris tout le spectacle, enfin, qui a travaillé comme un fou. Et je me suis dit, s'il a fait tout ça, s'il est revenu plus tôt de vacances pour rien, bon, voilà. C'était plus ça mon angoisse, mais sinon ouais j'étais. Mais par contre il y a une dame qui m'a dit après, il m'a dit, de toute façon quand il y a Marion il pleut toujours.
0: Ah voilà. Voilà l'enchaînement Marion.
4: C'est faux.
0: Bah Marion, on se rappelle notamment effectivement d'une soirée de pluie et ça fait le lien où tu jouais, où tu ouvrais avant Anne Sylvestre.
4: Pour Anne ce soir-là, oui.
0: Voilà, c'était
4: 2019.
0: 2019, c'est ça. Bon, alors, évidemment, Marion, c'est une question que je ne vais pas te poser si c'est la première fois ou pas au festival, puisque tu as été spectatrice bénévole, tu es là tous les ans, on peut te trouver pour boire un jus de fruits, souvent, ou tout autre spiritueux.
4: Je fais le geste de la tireuse à bière.
0: À la buvette du chapiteau, c'est un lieu, on le sait, qui te tient beaucoup à cœur, qui montre aussi comment est-ce qu'il accompagne les artistes, parce que tu as démarré dans la scène ouverte. Tes premières chansons, tu les as jouées comme ça en t'inscrivant, on reparlera dans une autre émission de la scène ouverte, mais en t'inscrivant comme ça, comme tout le monde, pour chanter 2-3 chansons à 2h37 du matin.
4: Tout à fait.
0: Et puis un an ou deux après, on te dit, mais ça serait bien que ces chansons, tu viennes les chanter dans le chapiteau, vraiment, au spectacle de 17h, et puis c'est la deuxième fois dans la cour du château maintenant. Ça fait quelque chose quand même d'être... Tu vois, je parle comme toi maintenant. Ça...
4: C'était belge québécoise. Ça fait quelque chose.
0: Ça fait quelque chose de... Enfin voilà, quoi. C'est une histoire pour toi, tout ça.
4: Quand les gens me demandent qu'est-ce que le festival de Barjac représente pour moi, j'ai toujours envie de dire c'est une espèce de conte de fées. Il n'y en a pas beaucoup des contes de fées dans la vie, mais en tout cas, j'ai débarqué ici un petit peu par hasard, je suis devenue bénévole parce que je n'avais pas les sous pour aller voir les spectacles et que j'avais envie de venir jouer à la scène ouverte. Et après, Jean-Claude Barrins, qui était le directeur artistique à l'époque, m'a invité l'année d'après à jouer sous le chapiteau et l'année d'après à jouer dans la cour du chapiteau. Mais en tout cas, c'est oui, et puis cette confiance renouvelée par Julie me touche profondément. Et effectivement, dès que je le peux, je suis là toute la semaine pour profiter de... J'ai beaucoup aimé ta chanson, Franck, et ce qu'elle dit du lien et du collectif, et qui est quelque chose que je trouve que nous retrouvons, nous avons la chance de retrouver à Barjac chaque année, et c'est extrêmement précieux.
2: Ouais, c'est clair. Merci, Marion. Et c'est vrai que... C'est vrai que, moi, pour ma part, je crois que ça fait 25 ans que je viens ici. Julie, moi je l'ai connue comme éclairagiste interluttante. On avait fait une belle lutte en 2003-2004, c'était vraiment intéressant. Et en fait, moi j'ai une anecdote sur cette histoire de pluie, Marion et Anne. Parce que donc, c'était il y a combien de temps tu dis ?
0: 2019.
2: 2019, merci.
0: Il faire pas loin de 7 ans.
2: Ouais. Et en fait, en 2019, donc il pleut, puis donc il est décidé que le concert aura lieu, les deux concerts auront lieu le lendemain, mais après le concert, les deux concerts prévus, donc à 1h du matin. Et donc Anne, voyant ça, elle dit ah ben on a la soirée de libre, on va aller manger ensemble. On va manger ensemble, on est une dizaine avec son équipe, Nathalie Miravette, et on descend au Clos des Capucins, et on mange, et on boit, et on boit, et on boit. Et puis, à 3h du matin, la patronne vient nous voir en nous disant, écoutez, nous on est désolés, mais on réattaque à 7h, là, dans 4h. Si vous pouviez partir, ça nous aiderait beaucoup. Anne fait, ah bon, déjà ? Et le lendemain, elle était à 1h du matin, sur le plateau, après Marion, et c'était extraordinaire. Voilà, donc, Anne, c'est tout, Anne.
0: Ça reste un très très bon souvenir pour nous tous, toutes et tous les festivaliers qui

0: chacune de vos chansons chantées, il n'y en a pas une qui manque. Hein. J'en ai chié un peu à la fin. Oui. Ah non, mais le,
1: peut-être
0: non, mais...
1: vous l'avez pas remarqué, mais il y a tous les titres de chansons.
0: Ouais, mais franchement,
1: qui ont été joués hier.
0: Aussi odieuse que ça. Oh non, pas fastoche à placer, hein, vraiment. Ça a été un peu cupilotracté, c'est-à-dire tiré par l'épaule du... Mais on l'a fait. Et en tout cas, vous m'avez beaucoup inspiré. Je vous en remercie parce que votre, ce que vous avez fait tous les deux était à la fois très différent, mais très touchant. Voilà.
1: Et alors, évidemment, la fin du spectacle impose la question du lendemain matin, c'est « et après ?» on a une annonce que, à la fois, c'était la dernière de ce spectacle, mais aussi que, finalement, c'est peut-être pas mal de faire le chanteur et puis de rentrer dans cette bande organisée-là.
2: Ben, oui, j'avoue qu'au tout début, c'était un peu... Je ne pensais pas le jouer autant, ce spectacle. Je pensais vraiment que j'allais le faire trois fois. Et puis finalement, là, on en est à... Je ne sais pas combien... Je n'ai pas compté, mais on va le refaire un peu l'année prochaine. On refait une tournée l'année prochaine. Parce que, d'abord, parce que... En fait, je suis emmerdé parce que je ne sais pas comment je vais faire pour repartir seul après. Parce que là, être en tournée avec des musiciens, alors là, il se trouve qu'en plus, je suis bien tombé, on s'entend trop bien, on rigole trop, ils sont, enfin, c'est une aventure. On était très triste ce matin de se dire dans 8 mois. Et bah oui, c'est hyper, je sais pas. Mais de toute façon, j'avais le pressentiment que chanter sur scène, ça devait être agréable quand même. Mais c'est un peu la même chose. En fait, mon pressentiment, c'était qu'être comique ou chanteur, c'est un peu la même chose en vrai. D'ailleurs, je trouve que c'est pas, à mon avis, c'est pas un hasard si tous les comiques veulent chanter. Il y en a plein qui s'y sont essayés, mais c'est vrai qu'il y a un lien. Je pense que si on avait plus confiance en nous, les comiques, si on se sentait moins les plus moches de la classe ou les plus faibles ou les moins sportifs, ou si on, voilà, ou si on avait eu moins d'acné, on aurait tous été chanteurs plutôt. Vous voyez ce que je veux dire ? C'est un truc. On est comique parce qu'il faut bien réussir à séduire d'une manière ou d'une autre, mais sinon on serait chanteur.
1: Ouais. C'est l'espace scène en fait qui est...
2: Oui, puis c'est un rapport avec les gens un peu comme ça, un peu, je sais pas comment dire, un peu non, comment tu dirais, Marion, c'est un rapport bizarre quand même de... En plus toi t'es toute seule sur scène, c'est un rapport un peu de charnel quand même, non, un peu de...
3: Complètement, moi je crois que c'est ça que je viens chercher là-dedans, la nécessité d'être là à 100% avec les gens en face de toi, et que cette chose-là soit aussi... Le rire est hyper important, je pense, aussi en chanson. Quand, comme moi, on n'écrit que des chansons tristes, on fait des conneries entre les chansons, et ça marche bien, c'est des petites soupapes. Mais oui, il y a quelque chose de magique, il y a quelque chose d'hyper vulnérable dans la chanson, et qui, en tout cas, que moi j'aime bien.
1: Bon, moi je voudrais aussi, mais il faudrait que personne n'écoute parce que c'est une petite remarque personnelle entre nous deux.
2: Ah ben là, c'est pas commode. Pour donc, que...
1: Non, mais on va, ils vont pas ni à la radio ni. C'est que tu m'as beaucoup perturbé, je vais le dire comme ça, parce que j'ai animé 249 émissions de radio et j'avais bien l'intention de continuer. Pendant laquelle, à chaque fois que je recevais un invité ou une invitée, je leur posais la question de la première chanson et du choix de la première chanson. Mais maintenant qu'il existe un sketch sur le choix de la première chanson, je ne sais pas comment je vais pouvoir encore poser cette question. Tu as répondu à tout. Voilà, moi, c'était ma question dans mes interviews.
2: Ah, mais ça ne m'étonne pas parce que moi, c'est toujours la... Oui, je me suis dit, oh là là, ça a été l'enfer de démarrer. Mais c'est toujours, oui, la question, je trouve. Comment démarrer, non ?
1: Bernard Joyer parle de chansons sacrifiées.
2: Ah oui.
1: Et il y a même eu un spectacle où il commençait le spectacle en arrivant et en disant « Je viens d'apprendre que la première chanson, c'était la chanson sacrifiée. On va donc commencer directement par la deuxième. »
2: Ah oui, ça, les romanciers, en général, ils font ça aussi. Ils écrivent un premier roman, puis après, ils passent tout de suite au troisième.
1: C'est ça.
2: Parce que le deuxième...
1: Il est dur à écrire.
2: Ouais, c'est le plus compliqué à faire.
1: Voilà, donc c'était la boutade, bien sûr. Mais
2: là, déjà, pour commencer, hier mon angoisse de commencer, c'était ne pas me casser la gueule, déjà, parce que ça glissait avec la pluie. Et tout le monde m'a dit, et je suis allé voir mon régisseur général juste avant que ça commence, parce que moi, c'est la première fois que j'ai pas fait beaucoup dans le théâtre, et même dans le one-man show, on fait pas beaucoup de plein air. Et donc, je suis allé le voir, j'ai dit, est-ce que tu peux me jurer qu'il n'y a aucune chance d'être électrocuté? Et il m'a dit... Ah non, ça, je peux pas te répondre à cette... Je lui ai dit, c'est pas du tout la bonne réponse, là, Mathieu. Et donc, je suis allé voir Julie, j'ai dit, Julie, est-ce que... dites-moi, comment, qu'est-ce qu'il faut que je fasse? Est-ce qu'il y a des trucs qu'il faut pas faire? Est-ce que machin?

0: Elle m'a dit non, juste. Ah oui, elle m'a dit enlève pas tes chaussures et glisse pas. Voilà. Et ça, j'ai bien aimé qu'on me dise. Je me suis dit voilà, ça c'est précis. Ça, c'est... Je me suis dit, pour démarrer, c'était une consigne claire.
1: Et en tout cas, il faut y associer, bien sûr. Tous les gens qui, à l'entracte, il y avait tout un tas de personnes, mais tu l'as dit d'ailleurs, mais qui étaient en train de...
0: Regardais depuis la fenêtre là, de la loge, et je voyais tout le monde. Et il y avait un garçon qui essuyait les cordes du piano. Ouais. Ça, c'était trop beau, magnifique.
1: Donc voilà, on peut vraiment remercier l'ensemble de l'équipe technique du festival. Équipe technique et bénévole, parce que pour que le concert démarre, il fallait pas juste que la pluie s'arrête de tomber, il fallait que les conditions soient bien réunies pour que tu glisses pas.
0: Pour ne pas mourir finalement.
1: Pour ne pas être électrocuté. En même temps, c'est un buzz. Mais bon. Non, c'est pas drôle du tout, pardon.
2: Je peux me permettre de poser une question ?
1: Bien sûr.
2: J'ai une question concernant la mise en scène et puis les retours, les échanges avec les personnes qui ont écrit les textes, les auteurs, Jeanne Chéral, qu'on entend dans le spectacle notamment. Est-ce que tu as demandé conseil pour de la mise en scène ou un retour ou un avis, vu que c'est quand même leur texte et toi, tu es interprète? Et nous, on fait... Enfin, je veux dire, les auteurs, compositeurs, interprètes, aujourd'hui, de l'indépendance, font vachement tout.
0: Ouais.
2: Et je sais pas, est-ce que tu as senti le besoin d'avoir un retour, une validation ?
0: Non, je me suis... par rapport à leurs chansons et comment les chanter ou tout ça, non, je me suis un peu débrouillé. De toute façon, ils m'ont pas... J'ai demandé un peu des conseils, mais ils m'ont un peu me laissé me débrouiller. Mais j'aurais demandé des choses très précises de chanteurs que je pouvais pas savoir. Je me suis dit, il faut qu'on me donne des... Je sais pas comment dire, il y avait un savoir-faire de chanteur que j'avais pas, et donc je leur ai demandé par exemple, comment tu fais quand t'as pas de... Quand il y a plus de texte, il y a que de la musique, comment tu te comportes? Est-ce que tu... Parce que je me suis dit, est-ce qu'il faut danser un peu? Est-ce qu'il faut bouger? Est-ce qu'il faut rester statique? Je me disais ça, parce que ça, moi, dans mes spectacles, je parle tout le temps. Il n'y a pas de moment où je suis en carafe, quoi. Donc, Albin de la Simone, il m'a dit, surtout, ne te force pas à danser. Parce que... Ça, je me suis dit, mais tu as bien fait de me dire ça, parce que je pense que je l'aurais fait. Je pense que j'aurais été obligé... Je me serais senti obligé de faire un peu comme ça. Et il m'a dit, non, ça, c'est horrible. On voit que ça, quand quelqu'un se force à danser. Et après, j'ai demandé aussi techniquement comment ils construisaient leur setlist. C'est-à-dire, quel ordre ils faisaient. Et Jeanne m'a dit, sois vigilant à alterner des chansons qui n'ont pas le même BPM. Donc, j'ai dit, ah ouais, d'accord. J'ai fait semblant de savoir ce qu'était un BPM. Après, je suis allé voir sur Google. Et donc, mais c'est des trucs très, très techniques comme ça. Et ça m'a vraiment servi, quoi. Voilà. Ça, c'était vraiment des trucs que je ne pouvais pas savoir. Ouais.
1: Bon, puis je vais évidemment pas te demander de donner les noms, mais combien ont refusé de t'écrire une chanson ?
0: Attends, il y a Mathieu Bougartz qui a essayé, qui a pas réussi, et qui était dégoûté, et qui est venu voir le spectacle et a dit « Oh là là, je suis dégoûté de pas... » Mais il a vraiment... parce que moi, ça fait partie de mes chanteurs préférés, Mathieu Bougartz, donc ça a été un des premiers à qui j'ai demandé aussi, et il a dit « Je vais essayer, mais je suis pas sûr d'y arriver. » Après, il m'a tenu au courant et il a dit « Ouais, j'ai un truc, mais je suis pas content. » Puis finalement, il m'a dit « Non, j'ai rien. Voilà, fous-moi la paix, j'ai rien. » Et je donne les noms. Hein.
1: Ah bah, j'ai vu.
0: Et il y a Francis Cabrel, il a dit « Non, ça m'intéresse pas.
1: » Mais t'as de la chance, il t'a répondu.
0: Ah ouais? Ouais, déjà, il m'a pas répondu personnellement. Il a fait savoir qu'il fallait pas l'emmerder.
1: Bah, il y avait quand même la Dame des Hautes-Savoies quelque part.
0: Ben voilà, c'est pour ça que j'ai. Ouais, ouais. Voilà, et je crois que c'est tout. Hein. Je crois que. Ah oui, il y a Clara Isée aussi à qui j'ai demandé, mais ça devait pas être une bonne période parce qu'elle était très très occupée. Et, voilà, ça s'est pas fait. Puis en fait, au bout d'un moment, j'en avais trop.
1: Ben oui.
0: Donc bon, c'est ça, ouais.
1: Prochain spectacle,
0: ouais.
3: Moi, bon, j'ai une merci. Petite question, oui. Si c'est possible.
1: Bien sûr, bien sûr, c'est juste que j'ai promis de surveiller l'heure pour le train, mais c'est pour ça.
0: Mais... Ah oui, c'est vrai que je ne regarde même pas, moi. Ouais.
3: Oui. De toute façon, il va être en retard, t'inquiète. Moi, il se trouve que je suis de Dijon, donc je suis bourguignon.
0: Oh là
3: on
0: là.
3: M'appelle Franck de Bourgogne dans le milieu. Et en fait, qu'est-ce que ça fait d'être originaire du même endroit là, que Rachida
0: que
3: Dati.
0: Toi ? Ah non. Elle est chalonnaise, Rachida Dati. Ouais. Écoute, j'y pense quand je me rase.
3: Ok, ça se voit, c'est bien. Mais du coup, t'es donc Toulouse à son Nougaro, Dijon à son Jamais, et donc maintenant Chalon à son De Dienne.
0: Chalon, ils ont Florent Pagny aussi.
3: Oui, mais... Ouais. Oui.
1: Ouais.
3: Mais alors, mais il a pas...
1: on reprend, on coupe. Chalon à son deuxième.
3: Non, mais c'est surtout
1: si
3: que.
1: Vous voulez nous interrompre.
3: Non, c'est pas ça, mais c'est surtout que Pagny a pas fait de chanson sur Chalon.
0: Ah. Oui, c'est vrai.
3: Donc ouais. Ça change tout. Ouais, donc ouais. En fait, la question maintenant, c'est pourquoi ne parles-tu pas des Prés Saint-Jean?
0: Voilà. Attends, c'est quoi les Prés Saint-Jean?
3: Ah bah voilà, Chalon, il fait une chanson sur... C'est un quartier.
0: Ah,
3: le
0: mais
3: quartier
0: oui.
3: D'où plus, est originaire Rachida Dati.
0: Ah oui, mais c'est là où j'étais au lycée en plus.
3: Bah oui, et moi, ah oui. Moi je suis intervenu dans le lycée aussi.
0: L'air de Chardonnay.
3: Ouais. Faire de la chanson là-bas, oui.
0: Oui, en plus, bah parce que... écoute, qu'est-ce que tu veux que je te dise, Franck? C'est très difficile de faire rimer Prés Saint-Jean. Il n'y a rien qui
2: va justifier Prés-Saint-Jean. Sur un service après-vente d'écriture de chansons. Franck, c'était pas obligé. Hein.
1: Comme il passe sa nuit à écrire des chansons, il dit oh, il peut se permettre de faire des remarques. Sur...
0: Ça serait un
2: moi,
0: bon
2: je
0: concept.
2: Viens de la Nièvre et tu fais pas une chanson sur Pierre Bénégovois. Ouais, voilà. Parce qu'en tant que bon niveau, finalement, on est pas mal de
3: gens. C'est comment ça finit.
2: Hein?
3: C'est comment ça finit.
2: La terrasse, ça se finit pas super bien. Voilà, chanson.
1: Marion, un dernier mot aussi avec toi, bien sûr. On aura l'occasion de te recroiser d'ici. Tu prends pas le train, toi, dans un
4: non,
1: quart d'heure,
4: c'est ça? Non, je prends pas le train.
1: Donc tu reprends ton rôle de Bénélove.
4: Tout à fait.
1: À partir de d'aujourd'hui.
4: Oui, il y a une grande nouvelle cette année. Je serai un peu au papotage le matin.
1: Ah.
4: Je vais rejoindre la belle équipe des papotages et toujours au chape l'après-midi.
1: Voilà, toujours fidèle.
4: Profiter de tout ça.
1: Merci beaucoup Marion d'avoir accepté d'être présente pour ce premier plateau des Ondes Enchantées, nouvelle version. Merci beaucoup Vincent Dodiel,
0: ben
1: juste
0: moi,
1: avant
0: merci.
1: De prendre le train. De...
0: Et bravo encore Franck pour cette chanson, trop, trop bien. Ah oui,
1: je pense
0: c'est
1: vrai, partir avec le texte.
0: Ouais, merci beaucoup.
1: Voilà, alors
0: ça,
1: là,
0: c'est gentil.
1: C'est pas très radiophonique, mais Franck Halimi est en train de remettre le texte de la... Il y a des gens qui ont plus l'habitude que moi de la radio, donc évidemment ils savent comment gérer ce moment-là. Voilà, merci beaucoup pour votre présence et pour ce retour sur le spectacle. Merci Franck pour ta chronique et merci beaucoup Lise aussi pour tes questions, ton intervention et ta présence tout au long de la semaine. Je ne l'ai pas dit, mais tu seras avec nous toute la semaine à nos côtés. Voilà, merci beaucoup.
0: Merci.
1: Et puis, je vous rends à votre liberté. Merci beaucoup Vincent. Merci.

0: Voilà. Merci Mario Cousino. Merci Vincent De Dienne. On poursuit cette émission des Ondes Enchantées. Nous sommes toujours sur Radio Grille Ouverte 88.2 en direct tous les matins du festival, 10h45 jusqu'à midi. Et puis, bien entendu, on peut réécouter ça dès cet après-midi, j'imagine. Peut-être demain, voilà. Demain, vous pourrez écouter l'émission d'aujourd'hui. Je vais en profiter pour donner voilà, un petit changement de plateau. Je vais en profiter pour donner le programme du festival aujourd'hui. Nous sommes donc le deuxième jour du festival, le dimanche 26 juillet. Le premier rendez-vous, ça sera à 14h, double rendez-vous dans les salles du château. Bien sûr, toujours la présence de la librairie, le refrain des bouquins. Et puis, on en parlera tout à l'heure, donc voilà, avec Vaslo. Vaslo qui va proposer un parcours musical pour visiter son exposition. Donc ça, c'est à 14h et on en reparle tout de suite après. À 14h30, il y a le quiz. Alors ça, c'est un blind test complètement décalé où on se marre du début à la fin. Allez-y, que vous soyez fort, pas fort. Voilà, si vous savez reconnaître des chansons à l'envers ou mimées par Mathias, et une chanson mimée par Mathias, je pense que ça vaut son pesant de spectacle. Enfin, je le sais. Dans cette même salle, la salle Trintignant, voilà, je ne l'ai pas dit aux auditrices et aux auditeurs, mais nous avons, outre changer de format, changé de lieu, nous ne sommes plus à la médiathèque cette année, qui nous a magnifiquement bien accueillis pendant plusieurs années. Nous y étions très, très bien. Et là, on a pris du standing, on est dans la salle Trintignant, et c'est une très jolie salle de spectacle. C'est un cinéma aussi le reste de l'année.
1: Et on a plus de tables.
0: Il y a plus de tables, il y a plus de places, il y a plus de spectateurs et de spectatrices. Et donc à 15h dans cette salle, pendant 3 jours, donc ça commence aujourd'hui, ça sera Frédéric Bobin dans son spectacle où il chante Lavilliers. Je ne vais pas vous donner envie de venir, il n'y a plus de place, c'est complet. Je crois même qu'aujourd'hui c'est une séance rajoutée. À 17h, Yorick Vinès, donc on ouvre les séances au chapiteau. Yorick Vinès à 17h, on va en parler avec lui tout à l'heure. Puis à 18h30, Pauline Roth, qui sera notre invitée demain. Et enfin, on se retrouve dans la cour du château, l'espace Jean Ferrat, avec Nicolas Moreau à 21h30, suivi de Chloé Lacan et Thibaut Defever. Et enfin, pour ceux qui ne savent pas se coucher, la scène ouverte au chapiteau démarre dès ce soir. Voilà pour ce qui est du programme du jour. Et puis, ben, je voudrais saluer Elena et Jérémy qui viennent nous rejoindre. Bonjour Elena.
2: Bonjour.
0: Bonjour Jérémy.
3: Bonjour.
0: Alors, je sais que c'est un peu un piège que je vous tends. Mais je l'ai dit en ouverture, c'est aussi ça qu'on veut dans cette émission. Promis, ça ne sera pas trop long, je vous l'ai promis hier. C'est parler du festival avec les gens qui ne sont pas sur scène. Et un festival n'existerait pas, évidemment, sans le public. Et on s'est croisés, voilà, puisque l'entracte, vous l'aurez compris, a duré un peu plus longtemps que prévu, parce que les choses sont plutôt bien organisées à Barjac. C'est-à-dire que s'il doit pleuvoir, c'est pendant les entractes. Comme ça, on n'est pas... Voilà. Et du coup, ça m'a donné l'occasion de discuter avec quelques personnes. Et puis j'ai dit, ah, c'est la première fois que vous venez, vous êtes bien là en spectatrice, spectateur. Oui, c'est la première fois, oui. Eh bien, est-ce que vous voulez bien en parler demain à la radio? Alors ils ont été un peu. Et ben voilà, moi je trouve que c'est vraiment chouette de discuter aussi. Comment est-ce que vous avez connu le festival de Barjac? Alors vous choisissez qui répond, bien sûr.
3: Toi d'abord.
2: Je vais commencer.
0: Elena.
2: Moi, en fait, ça fait des années que j'entends parler de ce festival parce que mon oncle est un habitué. Je pense que... je ne sais pas s'il a assisté à toutes les éditions, mais quasi. Et d'ailleurs, il a l'habitude aussi d'exposer. Il tient un stand où ils vendent plein de livres. Je fais aussi sa promo, tant qu'à faire.
0: Très bien. Ça se passe aussi dans la cour du château, pas très loin de l'exposition de Vaslo.
2: Et voilà, donc j'ai toujours entendu parler de ce festival. Et ça a toujours titillé ma curiosité aussi parce que j'ai... une attirance aussi pour les chansons à texte auxquelles il m'a pas mal sensibilisée. Et voilà, et en fait, cette année, ça a été l'année où j'ai réussi à me libérer un petit peu de temps pour découvrir ce festival avec lui. Et jusque-là, je ne suis pas déçue du voyage.
0: Et toi, Jérémy, est-ce que Elena t'avait sensibilisée aux chansons dont elle avait été sensibilisée par son père?
3: Non, elle ne m'a pas tant sensibilisée parce qu'on a un peu les mêmes goûts musicaux. Non, moi, je lui ai rendu visite il y a quelques mois et elle m'a parlé du festival et qu'elle venait en famille. Et d'un coup, je me suis greffé et comme une sangsue à la famille. Donc voilà, et je suis très content d'être là.
0: Très bien. Et donc, vous restez sur la durée du festival?
3: Moi, pas.
2: Moi je pars aujourd'hui. Moi, je fais tout le festival et Et ouais. Jérémy avec nous juste pour le week-end.
0: Très bien.
3: Je travaille malheureusement.
0: et sur donc cette première soirée, un petit mot.
2: Bah plein de choses. Bah oui, bah déjà moi j'ai été vraiment enchantée pour le coup par le cadre et ce village que je découvre et vraiment déjà grand plaisir à me promener dans ces rues pleines de charme et bah, pour cette soirée beaucoup d'émotions, j'ai beaucoup ri, j'ai été émue. Bah voilà, c'était des découvertes aussi, je suis venue un peu la fleur au fusil sans trop regarder le programme pour me laisser un petit peu surprendre et franchement c'était super.
0: Très bien, Jérémy.
3: Oui, pareil, c'était vraiment des découvertes, Marion et Vincent. Bon, Vincent, je connaissais, mais pas en tant que chanteur. Et Marion, vraiment, j'ai adoré l'interprétation clownesque des interludes. Et vraiment, j'ai beaucoup ri aux deux concerts. Donc ça, c'était top.
0: Vous venez d'où ? J'aurais dû commencer par ça. Vous venez d'où ?
2: Moi, je viens du Pays Basque.
0: Très bien.
2: Voilà. Mais je vis en Belgique maintenant.
3: Et moi, de Montpellier. Mais ah ouais, je suis du Nord, à la base.
0: Ah oui, alors, c'est vraiment... en fait, il y a des questions, il faut que je pense à ne pas les poser, parce qu'elles me font mal à la tête dans les réponses. Bien, bah, écoutez, merci beaucoup de ce petit témoignage, et on merci se recroisera, bah, au moins Elena, on se recroisera, c'est sûr, pendant la semaine, et puis l'année prochaine, on recroisera Jérémy.
3: Certainement,
0: parce oui. Parce qu'on vient... on est beaucoup à avoir commencé comme ça, on vient un jour ou deux, puis trois ou quatre, et finalement... voilà, ça fait 30 ans qu'on vient pendant tout le festival, si vous faites comme moi. Donc, on aura l'occasion de se recroiser. Et puis, c'est bien aussi de montrer que même s'il y a une image, même si le festival est bien multigénérationnel, et c'est ça qui est bon aussi. Donc, merci de votre présence.
2: Merci à vous.
3: Merci beaucoup.
0: Voilà, merci Elena et Jérémy pour ce témoignage. Et bien justement, Yorick, je crois l'année dernière t'avoir vu sur un ou deux jours au Festival de Barjac pour la première fois.
4: Oui, je suis passé sur invitation de Julie, je lui avais envoyé un mail pour dire que j'existais. Et puis elle m'a dit, bah, écoute, je sais pas, mais passe à Barjac. Mm-hmm. Et donc je suis passé à Barjac pour découvrir deux soirs de suite et pour montrer ma tronche sur la scène ouverte. Et donc je garde un excellent souvenir de ces deux jours. Donc c'est un peu comme ce que Marion présentait tout à l'heure, de venir aller voir comment ça se passe, dire bonjour, comprendre un peu l'ambiance générale de ce qui se passe, et puis peut-être si on se plaît mutuellement, passer aux étapes suivantes. Et je suis vraiment très content d'être ici.
0: Parce qu'effectivement, l'étape suivante, c'est ce soir à 17h, au Chapiteau, le premier concert de l'année du Chapiteau. C'est pour toi, Yorick Vinès. Bon, bah, je le sais, pour t'avoir vu sur scène, t'entendre au piano et à la guitare alternativement. Voilà, pour un spectacle sur lequel moi j'ai eu un vrai crush, ça, je suis bien obligé de le dire, c'est un peu personnel, mais voilà, un univers moi que je trouve assez unique, c'est-à-dire que des chanteuses ou chanteurs dès qu'on va écouter une chanson, juste sur le timbre de voix, sur la façon de l'interpréter, sur l'énergie qui est mise, on sait tout de suite reconnaître qui c'est. C'est quand même assez rare sur un premier album, et c'est vraiment ce qui se produit avec ton univers, Yorick Vinès. On sort de toute façon pas insensible de ton concert. Voilà. On peut bien sûr aimer, ne pas aimer, et heureusement, et c'est ça qui est bien aussi quand on va découvrir, mais il leur reste forcément quelque chose.
4: Bah, merci beaucoup pour ces mots. Je vous invite à venir à 17h si c'est pas encore pour vérifier si vous aimez ou si vous n'aimez pas. Oui, j'essaie de faire, je sais pas comment trop décrire ce que je fais, mais j'essaie d'avoir vraiment ma patte et que ça ressemble sans trop ressembler à quoi que ce soit d'autre. Donc ouais. Vous me direz ce soir ce que vous en pensez.
0: Et puis, tu fais partie aussi des gens qui sont, je le dis aussi, parce que c'est un objet assez incroyable. Tu es aussi très attaché à l'objet disque.
4: Oui.
0: Je le dis parce que, un disque, moi, je n'avais jamais vu d'objet disque fabriqué comme celui-là. Alors, on ne peut pas tout dire. Il faut attiser la curiosité. Il faut venir le voir ce soir.
4: Ouais, mais... Je peux en parler un petit peu, oui.
0: Bien sûr, j'en ai envie.
4: C'est mon premier album en chanson française. Et j'ai rencontré une... Alors moi, je sais pas du tout. Ma créativité se limite à la musique. Et je me demandais ce que j'allais faire pour cet album. Et puis j'ai rencontré à une scène ouverte à Paris une chanteuse et joueuse de ukulélé qui était aussi illustratrice et animatrice. Et finalement, j'ai pensé à elle. Je me suis dit, je vais lui proposer de faire les illustrations pour mon album. Et elle m'a dit, ah oui, avec plaisir, mais on va pas faire un album, on va faire un Leporello, qui est un livret d'imprimerie qui se déroule en accordéon. Donc toutes les chansons sont illustrées page par page et c'est recto verso, enfin c'est magnifique, moi je peux le dire parce que c'est elle qui l'a fait. Donc je vous invite à au moins aller le consulter tout à l'heure à la sortie du concert pour le voir.
0: Ouais, très très très très bel objet.
4: Merci.
0: On va te laisser parce qu'il y a le concert ce soir, mais est-ce que quand même on pourrait avoir un petit cadeau, il y a une guitare pas loin. Est-ce que si quelqu'un peut venir tenir un micro devant la guitare, est-ce que tu accepterais de nous offrir une chanson?
4: Je crains qu'il faille demain pour oui, le micro quelqu'un, là.
0: Ouais, oui, on va tenir le micro. Voilà. Donc petite installation, je vous rappelle que nous sommes toujours au festival de Barjac dans l'émission Les Ondes Enchantées sur Radio Grille Ouverte 88.2. J'en profite pour remercier à la technique parce que c'est vraiment pas facile de gérer ces changements de plateau, tous ces micros. Donc merci beaucoup à François Casmajor, à la technique. Vous pouvez clairement. Voilà. Est-ce que Marion, tu veux une chaise? Voilà, on continue sur l'installation.
4: Est-ce que c'est bon?
0: Eh ben, écoute, est-ce que c'est bon, François,
4: super,
0: la technique?
4: Ben merci, et j'accepte de chanter une chanson.
0: Merci de ton consentement.
4: Merci de me la proposer. Et je vais pour rester dans le thème de l'eau qui vous a beaucoup agité hier, je vais chanter une chanson qui s'appelle « Au bord du canal ». 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

0: Yorick Vinès, à retrouver à 17h. À 17h au chapiteau. Merci beaucoup, Yorick. Merci pour ce cadeau. Et je vous ai dit que nous aurions la chance cette semaine d'avoir Lise Van Duck chaque jour à mes côtés. Et c'est très précieux, tu le sais, ton aide et ton regard, Lise.
1: Je ne sais pas si tu as encore de la chance. Je ne sais pas si on peut parler de chance, en fait, mais je suis là.
0: en tout cas, moi, je le prends comme ça. Et puis je sais
1: merci
0: que
1: de ton accueil.
0: Tu aussi, tu interviendras spécifiquement, soit sur des chroniques, soit sur des petites surprises qu'on découvrira au fur et à mesure de la semaine.
1: Voilà.
0: Et aujourd'hui, écoute, est-ce que tu es d'accord pour faire une première chronique ?
1: Oui, là, je me suis intéressée à Patrick résoudre le problème Patrick Bruel avec la CNV. Est-ce que tu connais la CNV ?
0: Non, chèque national vacances.
1: Est-ce que vous connaissez la CNV ? c'est la communication non violente, voilà. Eh ben, on peut lancer. C'est une technique de communication pour résoudre des problèmes dans des situations conflictuelles. Et là, je voudrais essayer.
0: Voilà. Ok, bon, jingle.
2: La rime et la pipe.
1: La rime pour la poésie, la pipe pour la fumée et sa réflexion qui nous amène vers un ailleurs. Aujourd'hui donc, résoudre le cas Bruel avec la CNV. Voici mon plan. De 1, les faits, faire des observations simples. De 2, identifier les sentiments qui résultent de ces faits. De 3, quels sont les besoins non comblés versus les besoins comblés. Et enfin, de 4, formuler une demande claire. Est-ce que ça va pour tout le monde ? Alors c'est parti pour l'éclate. 2-1, les faits. Bon, d'un côté, on a un chanteur ultra connu des années 90 qui a même créé un courant, la Bruelmania, qui plus est champion de poker, c'est-à-dire du bluff. Du même côté, on a des textes de chansons comme par exemple un gros tube « Casser la voix » avec des paroles comme « Et ces filles de la nuit qu'on voit jamais le jour et qu'on couche dans son lit en appelant ça de l'amour. Et les souvenirs honteux qu'on oublie devant sa glace en se disant « Je suis dégueu, mais je suis pas dégueulasse ». Sur le fond comme sur la forme, c'est un vrai carnage. Pardon, Barjac, de vous imposer ce couplet. Fille de la nuit qu'on voit jamais le jour, redondance, pléonasme, qu'on couche dans son lit en appelant ça de l'amour, effectivement, c'est pas forcément de l'amour au sens de la tendresse adressée à autrui, mais disons qu'on pourrait dire que on, dans ces cas-là, obéit peut-être à une pulsion, que on se comporterait comme un enfant gâté qui, une fois adulte, n'aurait pas appris à identifier les limites ou bien qu'elles ne sont pas posées, et que on, une fois adulte, n'aurait pas développé d'empathie nécessaire à la compréhension du ressenti de l'autre. Et s'il y a consentement de l'autre partie, et si l'autre partie est majeure, et pourquoi pas ? Sinon, ben non. Et les souvenirs honteux qu'on oublie devant sa glace, la faute à qui les souvenirs honteux ? On a des scrupules, on n'assume pas, et puis qui est on ? Est-il un jeu plus défini, mais déguisé par un vague « c'est moi, mais c'est un peu tout le monde » ? En se disant « je suis dégueu, mais je suis pas dégueulasse », j'ai failli applaudir pour la rime croisée, rime féminine alternée avec une rime masculine que Véronique Pestel m'a appris à identifier. Mais je pense quand même que ça ne veut rien dire, et Véronique Pestel serait peut-être d'accord avec moi. Ça ressemble à un genre de faux paradoxe. Au début, le narrateur ne termine pas son mot comme un ado, et en deuxième partie de vers, il le termine. Comme dans « en me disant, je suis con, mais je suis pas concentré ». Mais c'est un peu pareil, techniquement parlant, quoi. Donc ça tombe un peu à plat en termes de sens, et moi je comprends rien. Bon, on n'est pas là pour faire le procès des paroles, revenons-en au réel, bien sûr. Ce qui est reproché à Patrick Bruel, de l'autre côté, donc on a au moins une trentaine de femmes qui l'accusent d'agression sexuelle, donc 8 tentatives de viol, des faits d'exhibitionnisme, et ce depuis 1991, et parmi les plaignantes, des personnes inconnues et puis des personnes connues. Patrick Bruel est aujourd'hui présumé innocent. Des faits similaires ont été reprochés à l'abbé Pierre et à PPDA, sauf que Patrick Bruel a annulé tous ses concerts jusqu'à l'automne par décence. On passe aux deux, les sentiments qui en résultent. Le sentiment de se faire marcher dessus en tant que genre féminin, tout simplement. Moi, ça me crée un sentiment de dégoût mélangé à de la tristesse, de ras-le-bol et de colère. Je me sens blasée, dépitée, usée, démotivée, voire même aigrie. Et puis, il y a un gros sentiment d'impuissance. Et aussi, pendant que l'accusé est présumé innocent, comment sont considérées les plaignantes comme des présumées menteuses ? Point d'interrogation. Et si je dois faire une petite parenthèse par rapport au couplet, l'usage de « on » me laisse un sentiment de flou, d'imprécision. On passe aux trois, les besoins non satisfaits. Le besoin de justice, le besoin d'équité, le besoin que la révolution féministe aille jusqu'au bout dans les milieux de la musique, notamment filière artistique pauvre sur l'égalité, l'équité homme-femme en comparaison à d'autres milieux artistiques. Moins de 20% des groupes ou artistes professionnels programmés en France sont composés de leads féminins sur les chiffres de 2019. Le besoin de regagner confiance après plus de 2000 ans d'histoire judéo-chrétienne capitalisto-patriarcale qui n'ont eu de cesse de soumettre systématiquement les femmes. Et puis pour l'écriture de textes, on a un besoin de relecture un peu plus en profondeur, si ce n'est de remise en cause sur le fond comme sur la forme. Et enfin, de quatre, formuler une demande claire. Comme on aimerait que le genre masculin ne l'emporte pas toujours sur le féminin en grammaire comme sur les scènes musicales, comme on aimerait qu'un Patrick Bruel puisse lire et intégrer des idées comme celles d'un Romain Lemire du livre Clément, page 390, je cite « Que je le veuille ou non, je fais partie de la moitié de l'humanité qui opprime. Plus tard, le temps est venu pour nous, les hommes, de nous redresser, de nous tenir à la verticale, de lever les yeux sur les larmes que nous faisons couler, de soutenir le regard des femmes outragées et de regarder en face la dévastation du monde opérée par nos vanités. »

0: Merci. Merci Lise Van Dyck pour
1: bah, cette plume plaisir.
0: Affinée. Voilà, j'ai un peu des larmes aux yeux, pardon. Et merci d'avoir convoqué aussi Romain Lemire, qui nous aide beaucoup aussi.
1: J'ai pas écouté une seule chanson de Patrick Bruel, j'ai fait appel à ma mémoire pour les couplets. Et Internet. Voilà, pardon. J'avoue.
0: Merci encore, Lise Van Dyck. Ça va pas être facile, cette transition. Merci, Wilfried. Je pense que tu vas bientôt être rejoint par Laurent Berger.
2: Par Laurent Berger, tout à fait.
0: Mais on peut déjà échanger un petit peu, donc merci.
2: Avec plaisir.
0: Voilà, je le dis depuis le début et je le redis. Cette émission, elle est là pour donner la parole à un public, on va dire au sens très large, sur toutes ces coutures. Donc des gens qui viennent juste en spectateur, des gens qui viennent écouter d'autres chanteurs mais qui font eux-mêmes chanter au chapiteau, des gens qui font des expositions, et puis des gens qui sont, ils sont très très nombreux dans ce festival depuis tant et tant d'années, des chanteuses et chanteurs, tu en es un, qui vient qui vient en spectateur, qui vient prendre du plaisir à écouter les concerts confrères.
2: Exactement.
0: Et voilà, est-ce qu'on dit un petit mot sur toi, Wilfried, et puis aussi sur ton travail de chanteur qui met en avant les textes de ton papa.
2: De mon père, tout à fait. Oui, moi j'ai monté un spectacle, un concept en fait, à partir de 50 ans d'écriture de mon père, qui est surtout connu pour avoir fait 15 ans de télévision auprès de Dorothée pour les enfants, mais qui est finalement assez peu connu pour ses chansons, et ses chansons plutôt à texte, plutôt nostalgique, voire triste. Donc j'ai voulu en fait montrer une autre facette de ce Corbier que tout le monde connaît comme amuseur de la télévision qui se prenait des tartes à la crème dans la gueule et qui finalement a passé sa vie à écrire des textes, des poèmes, des chansons. J'avais envie de montrer ça au monde. Donc j'ai monté un spectacle à partir de tout ce qu'il a pu faire, en fait. Je suis allé piocher un petit peu partout, des années 60 jusqu'à la fin de sa vie en 2018. Donc j'ai pris un petit peu dans tout ce qu'il a fait.
0: Et ce sont que des chansons qu'il interprétait lui-même sur scène ou il y a d'autres textes que
2: Ce sont essentiellement des chansons inédites.
0: Ah oui.
2: Oui. Je voulais montrer une autre facette, mais aussi montrer des choses que... même ceux qui l'avaient déjà vu sur scène chanter ses propres chansons pouvaient découvrir. Je suis allé chercher des vieilleries sorties des tiroirs. J'ai trouvé également des textes qui n'avaient pas de musique que j'ai fait mettre en musique. En faisant du classement, en fait, je suis tombé sur certaines pépites, comme c'est le terme actuel. On voit de la pépite partout. Et c'est vrai que dans ces textes, j'ai trouvé des choses formidables et je me suis dit, mais pourquoi pas les faire mettre en musique ?
0: Et comment tu as grandi dans ce monde-là ? C'est-à-dire, est-ce que tu grandissais surtout entouré des disques qu'on écoutait à la maison, ou est-ce que tu grandissais parce qu'on t'emmenait dans les coulisses de Récréa 2 et que tu regardais comme un enfant les Dorothées, les Cabus et les Corbiers faire le clown ?
2: Ouais, non, en fait, quand mon père est rentré à la télévision en 82, le 6 janvier 82, une semaine avant, il m'a dit « je vais faire de la télévision ». Mais n'en parle pas à l'école, parce que je ne sais pas si ça va durer, donc c'est pas la peine qu'on t'embête avec ça. Moralité, je n'en ai jamais parlé. Et surtout, il m'a dit, tu viens avec moi, comme ça tu verras l'envers du décor d'une émission de télévision. Donc j'y suis allé, je me suis profondément ennuyé, parce qu'à l'époque c'était des grosses caméras, des câbles qui passaient partout. J'étais toujours dans les jambes de quelqu'un, enfin bon, pour un gamin de 10 ans, ça n'avait absolument aucun intérêt, et ça a complètement désacralisé la télévision pour moi. Donc mon père est resté celui que je voyais dans les cabarets avec ses copains sur des petites scènes, beaucoup plus que le mec de télévision qui a accompagné toute une génération.
0: Et il le sait que tu chantes cette texte.
2: Je ne l'ai pas appelé dernièrement.
0: Non, mais, pardon pour l'indélicatesse de ma question, mais est-ce que tu avais commencé, ma question est plutôt dans ce sens-là, est-ce que tu avais commencé à interpréter ces textes lorsqu'il était
2: Oui, quand j'avais 20-25 ans, je faisais déjà des petits concerts pour les copains, on va dire. En fait, je suis passé au Loup du Faubourg, notamment. J'ai commencé au Piano Zing, qui est un lieu qui était absolument magique. Et je chantais déjà du Corbier. Je mélangeais avec d'autres reprises. Je chantais du Lemarque, du Félix Leclerc, ce genre de choses. Des choses très pour les jeunes, quoi. Et ça je va. Mélangeais ça avec les chansons de mon père. Voilà.
0: Bon, ça va, ma question n'était pas si ridicule que ça. Non, ouf. Est-ce qu'on pourrait en avoir un petit extrait ou pas? Je demande le consentement, toujours.
2: Un extrait d'une chanson ou...
0: Non, un extrait du spectacle. Ou Wilfried, donc voilà. Wilfried,
2: oui. Laurent Berger a la grande gentillesse de m'accompagner sur cette chanson, qui est justement un texte que j'ai retrouvé, que je ne connaissais pas. Et au décès de mon père, j'ai fait du classement et je suis tombé sur ce texte qui s'appelle « Dis papa, qu'est-ce que c'est un arbre ?» Et c'est Fred Perriot qui en a composé la musique.

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0: Merci. Merci Wilfried.
1: Avec plaisir.
0: Merci Wilfried et merci Laurent Berger qui accompagne pour l'occasion et pour la première fois. Voilà, merci vraiment beaucoup Laurent Berger.
1: Oui, oui, parce que sur scène, je suis accompagné par un pianiste.
0: Donc, d'autant plus...
1: C'est un piano, je tiens à vous le dire. C'est un piano. Enfin, moi, c'est ce qu'on m'a dit, en tout cas.
0: Si tu peux rester pour... on aura peut-être le temps d'une chanson pour la conclusion de l'émission, mais avant d'en arriver à cette conclusion... Et bon, on reçoit Vaslo. Bonjour Vaslo.
2: Bonjour, bonjour tout le monde. Bonjour,
0: bon, tu connais cette émission, tu y as déjà été invité en tant qu'artiste interprète.
2: Oui, merci pour l'invitation.
0: Sur le voilà, déjà chanté bien sûr aussi dans la cour du château. Mais là c'est pas le même Vaslo, enfin c'est le même bien sûr, mais c'est une autre facette de Vaslo qu'on invite parce que c'est pour parler de l'exposition. Voilà ces dessins que Julie Berton et l'équipe du festival t'ont demandé d'accrocher. Voilà, c'est juste au-dessus, pour ceux qui ne connaissent pas les lieux, hein, on est ici au château, à la salle Trintignant dont j'ai parlé, et fait partie du château de Barjac. Et à l'étage du château, là où il y a la salle de spectacle, etc., il y a aussi cet endroit pour exposer.
2: Tout à fait.
0: Ça t'a surpris quand on t'a sollicité pour... pour ça ?
2: Alors, honnêtement, je crois que c'est moi qui ai contacté Julie. Et je lui ai proposé, parce que j'avais déjà eu la chance, à la Manufacture Chanson à Paris, une exposition, puis j'en ai fait une deuxième, une troisième.
0: Oui, je me rappelle d'une à Chanson Buissonnière. Hein,
2: tout à fait.
0: Chanson Buissonnière, ouais. Avec, d'où le lien, avec Laurent Berger.
2: Avec Laurent Berger, tout à fait.
0: Et ses photos.
2: Ouais. Voilà. Et voilà, donc je me sentais assez en confiance pour toquer à la porte de Julie et lui demander si ça l'intéressait d'exposer mes dessins. Elle m'a dit: ah bah oui, justement, on cherchait quelqu'un, et bah tu tombes à pic. Et je suis arrivé avec mes bouts de ficelle et mes 50 dessins que j'ai montés vendredi soir. Et voilà, l'exposition est prête.
0: Oui, elle a été inaugurée hier.
2: Tout à fait.
0: Voilà. Et c'est pour ça que je voulais qu'on en parle dès aujourd'hui, parce qu'il y a un rendez-vous particulier à 14h. Un parcours musical, j'allais dire déambulation, mais c'est dans une seule salle. Donc...
2: Oui, c'est ça, on déambule, si on peut le dire. C'est un voyage à travers certains de mes dessins qui sont mis en résonance avec mes chansons. Et voilà, pendant une bonne vingtaine de minutes, on va circuler de dessin en dessin et de chanson en chanson. Voilà, donc vous êtes les bienvenus.
0: Voilà, c'est une, je pense, entrée libre, c'est ça, accès libre, voilà. Je pense qu'il y a, comme unique limite la taille de la salle.
2: C'est ça.
0: Mais
2: ouais.
0: Je pense que vous pouvez.
2: Ça devrait rentrer.
0: Vous pouvez venir nombreuses et nombreux. Ouais. Cette forme artistique, elle t'apporte, elle t'apaise de façon différente de l'écriture ou. Ou c'est pour toi deux choses différentes d'exprimer une même émotion, un même ressenti, un même...
2: Alors au départ, je faisais la différence parce que c'était au moment du confinement où je n'arrivais plus à m'exprimer du coup sur scène puisque j'en étais rendu incapable. Et donc j'avais besoin de trouver une autre forme d'expression. Le dessin est arrivé. Et en fait, j'aime bien faire des mélanges. En tout cas, quand ça me concerne dans mon monde artistique, et au fur et à mesure, voilà, les dessins se sont mêlés à mes chansons. J'ai aussi fait des clips animés, dessins de l'image par image. Et voilà, donc c'est devenu une vraie passion. Voilà, je me serais pas du tout attendu à ça il y a quelques années. Et je pense aussi le fait que certaines personnes m'aient fait confiance, voilà, je pense à Jacqueline et à Sylvain, pour exposer, parce que moi j'y croyais pas du tout, je me disais non mais mes dessins moi je les garde, ils sont à moi. Et finalement je vois que ce petit bonhomme, cet être sans visage dans lequel on peut finalement toutes et tous se projeter, peut parler à plein d'autres personnes que moi, et j'en suis ravi.
0: Donc l'exposition, elle est visible toute la semaine jusqu'à la fin du festival.
2: C'est ça.
0: Voilà. Mais le parcours musical, c'est pas tous les jours, c'est aujourd'hui.
2: C'est aujourd'hui à 14h.
0: C'est aujourd'hui à 14h, voilà, pour en savoir plus sur cette exposition et puis sentir ce lien entre tes chansons et ses dessins.
2: Et les dessins, tout à fait.
0: Merci d'avoir accepté
2: de
0: venir en parler ici.
2: J'ai le droit à un petit instant promotionnel.
0: Évidemment.
2: C'est possible.
0: Évidemment.
2: Voilà, juste petite annonce, je sors mon prochain album le 9 octobre. Voilà, donc c'est un album qu'on a passé toute une année à enregistrer. Et voilà, donc le 9 octobre, je vous tiendrai au courant.
0: Eh bien, merci beaucoup.
2: Merci,
0: c'est important
2: à toi,
0: de dire.
2: Merci à vous.
0: Merci beaucoup, Vaslo.
2: Merci.
0: Vaslo. On arrive au terme de cette émission. Je voudrais vous redire tous les gens que vous avez eu l'occasion de voir ou d'entendre à la radio, sur Radio Grille Ouverte, 88.2 sur la bande FM. Et puis, on peut écouter à partir de demain... le podcast en beau français, comment il faut dire hein,
3: le podcastel.
0: voilà, à partir de demain. Donc voilà, merci beaucoup aux personnes qui ont répondu à l'invitation, Marion Cousineau et Vincent Dedienne, avec la virtuosité de Franck Alimi pour lancer ce moment-là. Merci à Elena et Jérémy, croisés hier dans les coursives, et puis qui étaient présents au rendez-vous ce matin. Merci bien sûr à Yorick Vinès, et puis allez le voir en concert à 17h. Merci Lise Van Dug pour ta présence toujours rassurante, tu sais qu'elle m'aide. Et puis pour tes mots sur les qui se suffisent à eux-mêmes, et ça serait ridicule de les commenter. On ne ferait que dire beaucoup moins bien. Et puis, merci Laurent Berger d'avoir été présent pour accompagner Wilfried. Merci Vaslo. À la technique, je l'ai dit, François Cazemajor. Merci aussi à Jérémy de Radio Grille Ouverte qui est venu pour l'installation très tôt ce matin. Merci à Marion qui nous a aidés dans la logistique, dans la régie de l'émission. Et puis, bien sûr, merci à l'ensemble du festival d'accueillir cette émission des Ondes Enchantées sur Radio Grille Ouverte. Et puis, peut-être pour se dire au revoir, est-ce qu'on peut faire une dernière chanson, Wilfried ?
1: Allez. Juste une petite chose avant de faire la chanson.
0: Bien sûr.
1: En fait, je me suis vraiment beaucoup retrouvé dans les mots de Marion Cousineau tout à l'heure quand elle parlait de faire rire les gens entre les chansons tristes, ce petit espace de soupape. Parce que justement, j'ai aussi bâti mon spectacle comme ça, puisque mon père faisait beaucoup d'humour. En fait, il a fait beaucoup de cabaret. Et donc, ça me permet en fait de prendre des chansons qui ne sont pas drôles, qui ne sont pas forcément tristes, il y a un petit peu de tout, mais en tout cas, je me suis amusé à placer des choses un petit peu plus rigolotes entre les chansons pour avoir de la respiration et que tout le monde ne se suicide pas à la sortie du spectacle. Voilà. La prochaine chanson, qui s'appelle « Boîte à musique », c'est aussi une nouvelle chanson, on va dire. C'est Marc Mondjian qui en a fait la musique. C'est lui qui m'accompagne normalement. Au piano.

0: Merci Laurent Berger. Merci.
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3: Bonjour à toutes et bonjour à tous, bienvenue à l'émission Transiscience. Aujourd'hui, on va parler bois, notamment. J'ai ici avec moi un invité, alors je vais vous laisser vous présenter, s'il vous plaît.
4: Bonjour, donc Clément Lacoste, enseignant-chercheur dans le laboratoire polymère composite et hybride à l'IMT Minales.
3: Eh bien, alors pour commencer, Clément, qu'est-ce qui vous a amené jusqu'à l'IMT Mine? Quel est votre parcours?
4: Alors, moi, j'ai fait un parcours en études supérieures avec une classe préparatoire en physique-chimie, et à la suite de laquelle j'ai intégré donc une école d'ingénieurs spécialisée, justement, dans le matériau bois. Et ensuite, donc, j'ai suivi un parcours de recherche avec un doctorat, et j'ai intégré ensuite la région du Sud pour venir à Alès et devenir enseignant-chercheur.
3: Parce que vous êtes d'où à la base?
4: À la base, je suis champenois, je suis de Reims.
3: Ah oui, ça fait effectivement un territoire un peu différent. Est-ce que ça vous a beaucoup chamboulé, ça, au niveau professionnel?
4: Niveau professionnel, ça a été. Par contre, au niveau climat, un petit peu plus.
3: J'imagine. Mais alors, du coup, vous avez directement choisi une spécialité bois. C'est quelque chose qui vous intéresse depuis très longtemps. Comment c'est venu, ça?
4: C'était plutôt en fait par rapport à mes valeurs et l'envie en fait de travailler du côté de l'environnement en fait, hein. De pouvoir apporter ma pierre à l'édifice pour lutter contre le changement climatique.
3: Oui, d'accord, donc vraiment un côté un peu écologique, on pourrait dire, depuis longtemps vous avez cette fibre. Alors depuis que vous avez intégré cette filière et jusqu'à aujourd'hui, est-ce que pour l'instant, eh bien, le monde scientifique dans lequel vous évoluez répond à vos attentes? Est-ce que la fibre écologique vous paraît présente et accessible au travers de votre pratique?
4: Alors, c'est vrai qu'il y a eu déjà en fait une prise de conscience de tout un tas d'enjeux et également de pouvoir aussi découvrir en fait tous les progrès qui ont été accomplis. Alors c'est vrai qu'au cours de ma carrière, il y a eu des pas qui ont pu être franchis aussi, mais c'était vraiment intéressant de voir aussi cette transformation, cette prise de conscience à la fois sociétale aussi, hein, qui a pu accompagner toutes les petites pierres sur lesquelles on a pu avancer tout au long du parcours.
3: Et alors aujourd'hui, peut-être si vous nous parlez peut-être de ce sur quoi vous travaillez en ce moment, où est-ce qu'on en est dans ce domaine?
4: Alors aujourd'hui, en fait, on a beaucoup de projets à l'heure actuelle, et aussi beaucoup de demandes pour accompagner les entreprises pour pouvoir arriver à décarboner l'industrie, à pouvoir limiter en fait l'impact environnemental de la production jusqu'à la fin de vie du matériau, et on essaye d'accompagner pour à différentes étapes pour pouvoir arriver à avoir des matériaux pour demain qui soient plus durables, voire moins durables, parce qu'on peut aussi avoir l'objectif d'un matériau qui soit moins durable dans le temps. Et mon travail, ça consiste à agir sur toutes ces étapes.
3: Alors je vous avoue, là, ça m'interpelle, je me demande comment rendre un matériau moins durable et quelque chose de souhaitable.
4: Alors justement, ce serait en substituant par exemple certaines matières comme du plastique qui serait issu du pétrole par d'autres matières qui sont cette fois-ci biosourcées.
3: Effectivement, tout de suite, je comprends mieux. Et alors, vous, là, concrètement, par exemple, sur quoi vous travaillez spécifiquement?
4: Vraiment concrètement, alors je peux donner quelques exemples de projets sur lesquels j'ai travaillé récemment. Par exemple, on travaillait en fait sur la valorisation de plantes invasives, donc qui sont ligneuses, donc qui sont quand même de la qui sont du bois en fait, hein, mais qui s'installent dans nos régions, qui ont été introduites là il y a plusieurs années en fait pour des besoins ornementaux dans des jardins, et qui se sont en fait dispersées dans l'environnement et qui viennent finalement poser des problèmes dans ces milieux, donc de pouvoir eh bien apporter une solution de valorisation sur ces nouvelles essences. D'autres exemples aussi, par exemple, je travaille sur la valorisation de coproduits de la filière bois. Alors, pas forcément que du bois issu de l'arbre, comme par exemple la résine de pin maritime, où on a en fait une grande présence de pin maritime ici dans les Cévennes, qui est issue en fait de l'industrie minière, hein, qui utilisait cette essence-là pour les galeries. Donc aujourd'hui, le pin maritime est très présent dans les Cévennes, mais mal valorisé. Donc on peut essayer de réfléchir à des nouvelles voies de valorisation en venant par exemple faire ce qu'on appelle du gémage, donc qui n'a jamais été pratiqué pour l'instant dans les Cévennes, mais d'essayer de voir si cette nouvelle pratique serait faisable pour pouvoir venir récolter la résine du pin et l'utiliser dans les matériaux, sachant que voilà, c'est biosourcé et biodégradable.
3: Donc juste pour être sûr, le gémage, c'est ça, c'est l'action de récupérer la résine?
4: Exactement, c'est vraiment l'action sur l'arbre de venir faire une petite incision au niveau de l'écorce et de pouvoir récupérer avec des poches directement la résine.
3: J'imagine qu'il y a beaucoup de paramètres à prendre en compte aussi, parce que, si je dis pas de bêtises, la résine de pin peut être plus inflammable que du plastique, par exemple, ce genre de choses. Comment vous incorporez tous ces changements?
4: Alors effectivement, en fait, pour pouvoir lui donner toute sa crédibilité, c'est de réaliser tout un tas de caractérisations pour connaître ses propriétés et ensuite pouvoir l'incorporer dans des matériaux et sur les matériaux également qui puissent passer tous les tests pour pouvoir être utilisé de manière conventionnelle.
3: Est-ce que vous avez des exemples peut-être de produits finis en tout cas, ou d'entreprises qui vont utiliser les produits sur lesquels vous avez travaillé?
4: Alors sur certains, ça dépend un petit peu des projets, mais sur cet exemple précis, on travaille avec un designer qui cherche en fait à promouvoir aussi les matériaux locaux issus des forêts. Donc voilà, sinon ça peut être aussi des PME ou des entreprises, des grands groupes.
3: Et alors pour travailler justement sur les différentes essences d'un terrain, ce genre de choses, est-ce que vous travaillez également en partenariat avec d'autres sociétés, d'autres organismes? Est-ce qu'il y a un peu d'interdisciplinarité?
4: Oui. En fait, il y a un travail qui... Bon, notre cœur de métier, nous, ça va être vraiment sur le développement du matériau. Mais comme on travaille avec des matériaux naturels, donc on va avoir des partenariats. Ça peut être avec des organismes qui vont s'occuper de la forêt, avec des sylviculteurs, avec des gens qui vont gérer les propriétaires forestiers, avec des agriculteurs. Donc tout

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1: Bonjour à toutes et à tous, vous êtes à l'écoute de Radio Grille Ouverte 88.2 et voici notre agenda. Mardi 28 juillet. Ce mardi, dans le cadre des Mardis des Fumades, la Maison de l'Eau présente un concert soul reggae du groupe Mysticali dans le théâtre de verdure d'Allègre les Fumades. Mysticali, c'est deux voix, deux empreintes pour une seule et même vibration. L'essence même de leur musique, des harmonies vocales féminines au service d'un reggae roots aux sonorités afro-caribéennes, mêlées de soul et d'influence world. Début du concert à 21h, tarif entre 6 et 8 euros et gratuit pour les moins de 16 ans. Dans le cadre des Mardis des Fumades, la Maison de l'Eau présente un concert soul reggae du groupe Mysticali, c'est ce mardi 21h, dans le théâtre de verdure d'Allègre les Fumades. Mercredi. Ce mercredi 29 juillet, dans le cadre du festival Les Chalapes Belles, la compagnie Balagan présente un bal en deux parties sur le pré communal de Sénéchas. Vous retrouverez en première partie le duo Marion Evin et Bruno Letron. Les deux musiciens et musiciennes vous embarquent pour un bal festif, tantôt endiablé, tantôt empreint de sensibilité. Les airs traditionnels se mêlent aux mélodies de Bruno Letron, compositeur prolifique et acteur majeur de la scène trad depuis les années 90. Place à la danse donc, et en seconde partie, le bal sera ambiancé par le duo Didier Laloy et Bruno Letron, un duo franco-belge autour de l'accordéon diatonique et des musiques européennes. Début du bal à 21h, tarif entre 8 et 12 euros, c'est gratuit pour les moins de 12 ans. Sur place, retrouvez buvette et restauration. Dans le cadre du festival Les Chalapes Belles, la compagnie Balagal présente un bal en deux parties. C'est ce mercredi, dès 21h, sur le pré communal de Sénéchas. À partir de jeudi prochain jusqu'au jeudi 6 août, Madeleine Roland a le plaisir de présenter sa nouvelle expo de peinture à la salle voûtée rue Pellicot à Anduze. À travers ses œuvres, elle invite le public à découvrir un univers sensible et personnel où les couleurs, les émotions et l'imaginaire occupent une place essentielle. Madeleine Roland a le plaisir de présenter sa nouvelle expo de peinture, c'est à partir de jeudi 30 juillet jusqu'au jeudi 6 août à la salle voûtée rue Pellicot à Anduze. Dernière info, samedi prochain, le 1er août. Ce samedi, les agités du local présentent un concert de UCX à l'Arbousier de Belvezet. Les agités du local font ce qu'ils peuvent pour ne pas alourdir leur bilan carbone, mais que voulez-vous, entre des Australiennes qui envoient du bois et une soirée à la maison avec la clim, il n'y a pas photo. UCX, c'est un duo australien connu pour son style musical éclectique, mêlant blues, folk, rock, musique roots, avec un accent particulier sur l'authenticité et des performances live puissantes. La voix envoûtante de Lesa Gens et le jeu de guitare incroyable de Jules Parkers sont au cœur de leur son électrisant qui se combine pour offrir une expérience musicale dynamique et somme toute inoubliable. Entrée libre, buvette et restauration sur place, les agités du local invitent en concert les Australiennes de UCX, c'est ce samedi 21h à l'Arbousier de Belvezet. L'agenda c'est fini, 17h passé de quelques minutes, tout de suite c'est au cœur de l'été, une émission consacrée au festival Xtreme. On vous souhaite une bonne écoute et une bonne fin de journée.
2: Eh bien bonjour chères auditrices et chers auditeurs de Radio Grille Ouverte 88.2, je suis Doki et je suis avec Vincent Monnier de Pollux Asso. Bonjour Vincent.
3: Bonjour, merci de me recevoir.
2: Ben avec grand plaisir et merci, merci à toi de venir nous présenter donc l'Extreme Fest, festival dont je parle régulièrement dans les chroniques, mais au moins on a quelqu'un de l'Extreme Fest ici.
3: Eh ben merci beaucoup de nous recevoir. Ouais, l'Extreme Fest qui est notre rendez-vous de l'année tous les étés à Cap Découverte avec l'association Pollux Asso qui est basée à Albi. Voilà un festival dédié aux musiques metal, rock, punk, voilà tout ce qu'on englobe un peu dans les musiques extrêmes du coup, et qui aura lieu cette année du 30 juillet au 1er août dans le Tarn.
2: Super, et je crois que toute l'année d'ailleurs il y a une action locale avec l'Estafette notamment.
3: C'est ça, Pollux Asso, c'est une asso qui existe depuis 2000, qui a été fondée par des passionnés de musique à l'époque, qui s'est structurée au fil du temps. Et nous, on va chercher à vraiment développer un projet culturel qui est ancré sur le territoire avec des concerts. On va dire qu'on organise une quarantaine de concerts à l'année itinérant pour l'instant entre Albi et tout le territoire du Carmozin-Ségala, qui est plutôt un territoire rural, et avec l'Estafette, qui est notre scène guinguette itinérante. C'est un camion équipé d'une remorque qui se transforme en scène et en buvette pour pouvoir apporter un petit peu de la culture et de la musique et déployer des événements aux quatre coins du département. Et c'est aussi pas mal d'actions un peu moins visibles, mais tout aussi importantes, qui sont notamment l'action culturelle, avec l'envie de permettre à tout le monde d'avoir accès à la musique, de pratiquer la musique. Et donc, on organise beaucoup d'ateliers de pratique musicale auprès de différents publics, que ce soit dans des quartiers, que ce soit dans des territoires plutôt ruraux. Et l'idée, c'est de permettre à des gens de se rencontrer, de rencontrer un artiste, de pouvoir ensemble créer un morceau de musique, de pouvoir le jouer sur scène. Et enfin, on a tout un volet de soutien à la scène locale où on essaye d'accompagner et de soutenir toute la scène locale tarnaise. Donc voilà, Pollux Asso, c'est à la fois des concerts, des actions culturelles, le soutien à la scène locale. Et l'idée, c'est vraiment de pouvoir faire vivre toute l'année les musiques actuelles au sens très large dans le Tarn. Et on va proposer du rock, du reggae, du rap, un peu de tout. Et par contre, sur l'Extreme Fest, là, on va être vraiment sur une esthétique très très ciblé, un festival avec un rayonnement qui est plus européen aussi. Et l'idée, c'est vraiment de proposer ouais, un événement sur lequel des gens se font plaisir, parce que nous, on vient de ces musiques-là et on aime ces musiques-là. Et aussi, on donne un peu plus de rayonnement à notre territoire à travers cet événement.
2: Oui, justement, revenons sur l'Extreme Fest. Est-ce que tu peux nous faire un petit historique et parler un peu du cadre, parce que le cadre est quand même particulièrement beau.
3: Complètement. Alors, on a l'Extreme Fest, un festival qui a été créé en 2013, du coup. Donc là, on arrive à la 13e édition. Et voilà, on a la chance de proposer cet événement à Cap Découverte, dans le Tarn. Cap Découverte, c'est une ancienne mine de charbon à ciel ouvert qui a été reconvertie en base de loisirs, avec à peu près 700 hectares de verdure, des arbres, beaucoup d'espaces naturels. Donc c'est vrai que c'est un cadre vraiment atypique pour un festival, avec notamment un camping qui est présent toute l'année. Donc du coup, ça permet de bénéficier de ces infrastructures-là, avec un camping qui est inclus pour les festivaliers. Et toute une zone sur laquelle se trouve un skatepark, de grandes halles. Et nous, on s'installe en fait vraiment sous ces halles pour proposer les scènes principales qui sont à l'ombre, qui permettent aussi d'être à l'abri à la fois du soleil ou des intempéries, d'avoir un peu de fraîcheur. Et on installe tout ce site sur tout notre festival sur ce site qui est déjà vraiment un bel écrin de nature au cœur du Ségala.
2: Et qu'est-ce qu'on a comme nouveauté pour l'édition 2026 ?
3: Alors, cette année, au niveau des nouveautés, on a décidé de retravailler un petit peu le programme du festival. Il faut savoir que nous, chaque année, à la fin d'une édition, on essaye de faire un petit peu le bilan de ce qui a fonctionné ou pas. On envoie notamment une enquête de satisfaction en fait à notre public pour savoir un petit peu qu'est-ce qui a fonctionné, qu'est-ce qui peut être amélioré. Et à partir de ça, on réadapte un petit peu notre format pour permettre à tout le monde de passer voilà un bon festival. Donc cette année, on a vraiment cherché à travailler sur le confort du public, à la fois donc en proposant beaucoup de zones d'ombre en plus pour pouvoir s'abriter, avoir un peu de fraîcheur. On ouvre le camping dès le mercredi soir à partir de 18h, donc mercredi 29 juillet, et le festival commence le jeudi 30 juillet. Voilà, ça permet aux gens qui ont un peu de route à faire de s'installer tranquillement. On propose une soirée d'accueil avec un repas, un bar sur place, une petite ambiance musicale. Et le lendemain, donc la billetterie ouvre à 9h et à partir de midi, le site débute. Les concerts commencent à partir de 14h30. Donc voilà, on a retravaillé un petit peu nous tous nos horaires pour permettre vraiment d'avoir des concerts dès 14h30, d'avoir des temps de pause un petit peu entre les concerts pour avoir le temps de manger un morceau, de redescendre un petit peu des émotions qu'on peut avoir sur un concert avant d'entamer le prochain. Voilà, l'idée c'est vraiment de pouvoir proposer un site qui soit agréable, confortable pour les auditeurs, auditrices qui nous écouteraient et qui n'ont pas forcément eu la chance de mettre les pieds sur le festival. Il faut savoir qu'il y a donc deux scènes qui sont séparées d'un bout à l'autre du site, qui est un site quand même qui se traverse assez rapidement. Et l'idée, c'est d'avoir une circulation assez fluide. On retrouve aussi une troisième scène qui est la X-Cage, qui est donc une cage. Le groupe joue à l'intérieur, le public est autour. Et voilà, on a tout un tas d'aménagements. Après, un espace market, un espace qu'on appelle la Green Zone, qui est donc un espace sous des arbres où on peut s'installer, se poser, prendre un temps. Toute une zone de restauration aussi, avec 6 food trucks qui sont présents. Et voilà.
2: Mais c'est formidable tout ça, et j'avoue que j'ai un coup de cœur particulier pour la X-Cage qui est revenue, qui nous a quittés à un moment donné, qui est revenue.
3: Et, Et oui, ben on a la chance d'avoir cette scène qui est un peu improbable et qu'on voit nulle part ailleurs, on va dire, où c'est vraiment c'est parti d'un délire d'un ami qui avait une cage de MMA dont il ne savait pas trop quoi faire. On a pris cette cage-là, on l'a mis au milieu du camping, le groupe joue à l'intérieur, les gens sont autour. Et au fil des années, en fait, on s'est dit qu'il y avait vraiment quelque chose à faire avec cette cage et que ça allait devenir une scène à part entière du festival. Et on a donc un concert chaque jour qui a lieu dans cette cage avec un groupe plutôt découverte qui arrive pour mettre un peu une ambiance particulière sur cette cage-là, quoi.
2: Ah bah oui, c'est génial. C'est une scène mascotte, j'ai envie de dire.
3: Exactement.
2: Et un dernier mot sur les valeurs de l'Extreme Fest aussi, parce que j'ai rarement vu un festival avec autant de panneaux, de bienveillance, etc.
3: Nous, tout simplement, c'est les valeurs qui sont dans la continuité de Pollux Asso, où on cherche bien sûr à... ce qu'on aime, nous, c'est la musique. On travaille autour de la musique, mais la musique, elle nous sert surtout, en fait, à créer du lien, à créer du lien social, à permettre aux gens de vivre ensemble. Et l'idée, c'est de partager nos valeurs de convivialité, de respect, d'inclusion, de solidarité.

0: Et aujourd'hui, donc la FED sûre et responsable, qui est notre dispositif de prévention, c'est à la fois une équipe d'une vingtaine de personnes qui sont toutes formées sur les sujets de la réduction des risques, un espace qui est grand, qui est visible sur le festival, qui est signalé, sur lequel ces personnes peuvent vous accueillir et sur lequel il y a profiter du festival, mais aussi prendre soin de soi avec tout ce qui va être en lien avec les protections auditives, avec la réduction des risques liés aux consommations de substances type alcool ou substances psychoactives, tout ce qui va être aussi en lien avec la lutte contre les violences et les comportements inappropriés quels qu'ils soient. Et en fait, c'est donc une équipe, un espace et une communication qui est présente partout sur le site où nous, on veut vraiment que ce soit visible et affiché en fait et que les gens puissent se rendre compte de tout ça. Et des dispositifs pour nous contacter en cas de besoin avec des numéros d'urgence, des boîtes à témoignages. Voilà, on travaille là-dessus avec donc nos équipes bénévoles, les personnes salariées, les responsables d'équipe et également toutes les équipes de sécurité, les secours et toutes les associations qui sont présentes sur le site, donc 1/5, le planning familial et tout ça, voilà. Et nous, on est labellisé aussi Label et la Fête par la Fédération Octopus. Et la finalité de tout ça, c'est vraiment que chacun puisse se sentir à sa place, bien sur le festival et puisse passer un bon moment.
1: Et d'ailleurs, à propos de bon moment, on n'a même pas parlé de l'affiche. Donc, les têtes d'affiche, c'est Ultra Vomite, mes chouchous, le samedi soir, je crois.
0: Exactement, en clôture du festival, on retrouvera Ultra Vomite, qui est un groupe assez incontournable de la scène métal française que nous on connaît depuis longtemps, qu'on a fait longtemps et qu'on est heureux d'accueillir aujourd'hui, qui va pouvoir un groupe qui va vraiment pouvoir permettre de fédérer un public très très intergénérationnel où il va y avoir beaucoup de personnes un peu plus jeunes aussi qui seront présentes, des familles. Donc c'est vrai que c'est important pour nous d'avoir aussi des artistes qui permettent de fédérer un public un peu plus large.
1: Super. Et qui d'autre alors en vrac?
0: Alors on retrouve aussi Rise of the North Star, groupe de néo-metal hardcore parisien qui est en train de vraiment s'affirmer comme une des figures incontournables de la scène française. On retrouvera aussi des légendes de la scène. Voilà, nous l'idée c'est toujours de proposer à la fois des artistes un peu référence en France et aussi à l'international, avec notamment Biohazard, groupe de hardcore new-yorkais des années 90 qui est encore présent aujourd'hui, tout comme Agnostic Front. Là aussi, un groupe de hardcore new-yorkais qui est revenu avec un nouvel album en 2026 et qui viendra fêter ses 50 ans à l'Extreme Fest. On retrouve aussi la nouvelle scène et notamment des groupes de hardcore, metalcore comme The Ghost Inside ou les Anglais de Guilt Trip. Et enfin, nous, sur l'Extreme Fest, on essaye de mettre en avant beaucoup de découvertes et de permettre vraiment à des artistes d'avoir émergents, d'avoir une scène. On trouvera notamment des groupes comme Slop, comme Disnuts, comme Rêve Noir, comme Brat, comme Cage Fight, pour les Européens qui sont vraiment des groupes qui sont en train, et les Américains qui sont des groupes qui sont en train de s'affirmer comme des valeurs sûres vraiment de cette scène et qui sont des groupes peut-être un peu moins connus du grand public, mais qui ont tout autant de mérite. Et enfin, on retrouvera énormément de groupes de la scène française, des quatre coins de la France, comme Beyond the Sticks, comme Fallen Lilies, comme Split, Eiga de Montpellier, Iron Deficiency, voilà, il y a en tout une quarantaine d'artistes et une programmation dans laquelle cohabitent des têtes d'affiche qui sont des références en France, des artistes plutôt de renommée internationale et tout un volet d'artistes découvertes derrière à faire tout au long de la journée.
1: Et alors justement, on va peut-être se quitter sur un morceau. Qu'est-ce qui te ferait plaisir de nous faire partager à nous, public alésien?
0: Moi, je vous propose de découvrir un groupe de hardcore britannique qui s'appelle Guilt Trip, qui est un groupe qui vient de faire une prestation assez époustouflante au Hellfest. C'est un groupe qui vient de Manchester, qu'on avait reçu en 2024 à l'époque, qui avait joué dans la cage plutôt en découverte, et qui aujourd'hui viennent avec un statut qui est totalement différent. Ils viennent de sortir un nouvel album qui est sorti le 6 juin 2026 et le morceau s'appelle One by One.
1: Eh ben formidable, ben on va se quitter là-dessus. Merci infiniment Vincent Monnier de Pollux Asso et merci François Casmajor pour la technique.

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0: 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Il est 18h.
1: Bonjour à toutes et à tous, vous êtes à l'écoute de Radio Grille Ouverte 88.2 et voici notre agenda. Mardi 28 juillet. Ce mardi, dans le cadre des Mardis des Fumades, la Maison de l'Eau présente un concert soul reggae du groupe Mysticali dans le théâtre de verdure d'Allègre les Fumades. Mysticali, c'est deux voix, deux empreintes pour une seule et même vibration. L'essence même de leur musique, des harmonies vocales féminines au service d'un reggae roots aux sonorités afro-caribéennes, mêlé de soul et d'influence world. Début du concert à 21h, tarif entre 6 et 8 euros et gratuit pour les moins de 16 ans. Dans le cadre des Mardis des Fumades, la Maison de l'Eau présente un concert soul reggae du groupe Mysticali, c'est ce mardi 21h, dans le théâtre de verdure d'Allègre les Fumades. Mercredi. Ce mercredi 29 juillet, dans le cadre du festival L'Échalapé Belle, la compagnie Balagan présente un bal en deux parties sur le pré communal de Sénéchas. Vous retrouverez en première partie le duo Marion Evin et Bruno Letron. Les deux musiciens et musiciennes vous embarquent pour un bal festif, tantôt endiablé, tantôt empreint de sensibilité. Les airs traditionnels se mêlent aux mélodies de Bruno Letron, compositeur prolifique et acteur majeur de la scène trad depuis les années 90. Place à la danse donc, et en seconde partie, le bal sera ambiancé par le duo Didier Laloy et Bruno Letron, un duo franco-belge autour de l'accordéon diatonique et des musiques européennes. Début du bal à 21h, tarif entre 8 et 12 euros, c'est gratuit pour les moins de 12 ans. Sur place, retrouvez buvette et restauration. Dans le cadre du festival L'Échalapé Belle, la compagnie Balagal présente un bal en deux parties. C'est ce mercredi, dès 21h sur le pré communal de Sénéchas. À partir de jeudi prochain jusqu'au jeudi 6 août, Madeleine Roland a le plaisir de présenter sa nouvelle expo de peinture à la salle voûtée rue Pellicot à Anduze. À travers ses œuvres, elle invite le public à découvrir un univers sensible et personnel où les couleurs, les émotions et l'imaginaire occupent une place essentielle. Madeleine Roland a le plaisir de présenter sa nouvelle expo de peinture, c'est à partir de jeudi 30 juillet jusqu'au jeudi 6 août à la salle voûtée rue Pellicot à Anduze. Dernière info, samedi prochain, le 1er août. Ce samedi, les agités du local présentent un concert de UCX à l'Arbousier de Belvezet. Les agités du local font ce qu'ils peuvent pour ne pas alourdir leur bilan carbone, mais que voulez-vous, entre des Australiennes qui envoient du bois et une soirée à la maison avec la clim, il n'y a pas photo. UCX, c'est un duo australien connu pour son style musical éclectique, mêlant blues, folk, rock, musique roots, avec un accent particulier sur l'authenticité et des performances live puissantes. La voix envoûtante de Lesa Gens et le jeu de guitare incroyable de Jules Parkers sont au cœur de leur son électrisant qui se combine pour offrir une expérience musicale dynamique et somme toute inoubliable. Entrée libre, buvette et restauration sur place. Les agités du local invitent en concert les Australiennes de UCX. C'est ce samedi 21h à l'Arbousier de Belvezet. 18h passées de quelques minutes tout de suite, c'est le culte enregistré dimanche dernier au temple d'Alès. On vous souhaite une bonne écoute et une bonne fin de journée à toutes et à tous.
2: À vivre ce culte. Nous le célébrons le Seigneur vivant au milieu de nous. Nous nous accueillons les uns les autres et accueillons sa parole de vie pour nous préparer au choix qu'elle nous amènera à faire. Le Seigneur nous reçoit, il nous a choisis pour nous engager dans son œuvre et nous pouvons le prier. Oui Seigneur, nous voici en ce jour rassemblé, jour de joie pour ton Église. Donne-nous ton esprit comme tu nous l'as promis, qu'il se saisisse de chacun de nous, et nous saurons découvrir dans le monde les signes de ta présence. Qu'il bouscule notre façon de vivre et de penser, et avec lui, nous ferons toutes choses nouvelles. Que vienne le jour où la terre entière proclamera « Jésus-Christ est le Seigneur, à la gloire de Dieu le Père ». Amen. Avant d'entrer dans la louange par le chant, une petite annonce extrêmement pratique. Nous avons une fuite d'eau dans une des toilettes du temple. Donc on a dû couper l'eau. Mais si quelqu'un parmi vous était pris d'une envie irrépressible et urgente d'aller aux toilettes, vous vous rapprochez discrètement de Maya, qui vous emmènera tout aussi discrètement vers les toilettes pour ouvrir l'eau le temps qu'il faudra. Voilà, cette annonce pratique étant faite, eh bien nous pouvons nous lever pour chanter, enfin ceux qui en ont la force, hein, nous voici rassemblés en ton nom Seigneur pour t'offrir la louange de nos cœurs. Le 201.

Pour louer le Seigneur, je vais vous proposer de dire à haute voix les paroles que vous verrez affichées le moment venu. Quand ce sera indiqué les hommes, ce seront les hommes qui diront la louange à haute voix. Et quand ce sera indiqué femmes, eh bien, ce seront les femmes qui diront la louange à haute voix. Oui, louons le Seigneur en nous inspirant de la vision finale de Jean, celle de la nouvelle Jérusalem dans l'Apocalypse. Il a vu l'eau jaillissant du seuil du temple. C'était pas voulu que je choisisse ce texte par rapport à la panne. Là où pénètre le torrent, tout reviendra à la vie. Sur les deux rives du torrent croissent des arbres fruitiers, produisant des fruits de tout genre. Leur feuillage ne se flétrit pas, leurs fruits ne manquent pas. Leurs fruits serviront à nourrir et leur feuillage à guérir les nations. Car le torrent d'eau vive jaillit du trône de Dieu et de l'agneau. Gloire au Créateur, au Fils et à l'Esprit. Gloire à toi, Seigneur Tout-Puissant, tu as parlé, et des ténèbres a jailli la lumière. L'ordre a succédé au chaos, et un torrent de vie et d'amour a jailli dans le désert du monde. Les femmes. Tu regardas l'ouvrage de tes mains, et tu vis que tout cela était bon. Tu ne cesses jamais de nous parler, de nous animer, de te soucier de nous. Nous te louons, Seigneur. Tel un réfugié, tel un enfant menacé en Christ, tu es venu à notre rencontre. La parole a été faite chair. Elle est née dans un lieu oublié. Tu nous as sauvés en te courbant à nos pieds. Tu as étendu tes bras afin d'emporter nos péchés. Tu as goûté à la mort pour nous ramener à la vie. Oui, tu ne cesses jamais de venir à nous, de nous appeler, de nous sauver. Nous te louons, Seigneur. Gloire à toi. Tu as veillé sur le chaos pour faire naître et pour former la nouvelle création. Hey, prophète. Tu as libéré la première Église en vue de sa mission, afin qu'elle revendique toute vie pour le maître de tout. Et tu ne cesses de veiller sur nous, de nous inspirer et de nous libérer. Nous te louons, Seigneur. Oui, gloire à toi, Seigneur. Tu es au ciel, entouré du chant de tes saints, et tu es présent avec nous. Maintenant, nous t'adorons. Amen. Et nous restons dans la louange avec le psaume 8, les strophes. Nous chanterons 4 strophes.

Non, non, c'est pas le bon, c'est pas le bon. C'est la terre au Seigneur appartient. La terre au Seigneur appartient, désolé. Le 24, désolé pour cette tragique erreur. Est-ce que tu peux jouer la terre au Seigneur appartient? Merci. Merci.

Nous prions avant d'écouter la parole de Dieu. Merci Seigneur, parce que ce matin encore, tu t'adresses à nous, alors que les mots de l'Écriture soient pour nous une parole de vie, une lumière qui nous éclaire, un repère, une balise sur le sentier de notre vie, une force pour poursuivre la route, une nourriture pour notre esprit, pour notre âme. Et que ta parole ne retourne pas à toi sans effet. Par ton Saint-Esprit, Seigneur, guide-nous, inspire-nous, éclaire-nous. Amen. Nous lisons au psaume 42, les versets 1 à 6. Un poème des fils de Corée. Comme une biche qui soupire sur le lit du torrent, ainsi je soupire après toi, ô Dieu. J'ai soif de Dieu, du Dieu vivant. Quand irai-je paraître devant Dieu? Mes larmes sont ma nourriture jour et nuit. Alors qu'on me dit sans cesse, mais où est ton Dieu? Voici pourtant ce dont je veux me souvenir quand je me répands sur moi-même. Je marchais avec la foule et je m'avançais avec elle jusqu'à la maison de Dieu. Dans les cris de joie et de reconnaissance d'une multitude en fait. Pourquoi être abattu? Pourquoi gémir sur toi-même? Attends Dieu, je le célébrerai encore pour son salut. Et le texte sur lequel portera plus précisément la prédication, c'est dans l'épître de Paul aux Romains, au chapitre 8, les versets 18 à 25. Un des textes indiqués pour ce jour. J'estime, écrit l'apôtre, qu'il n'y a pas de commune mesure entre les souffrances du temps présent et la gloire qui va être révélée en nous. Car la création attend avec impatience la révélation des fils de Dieu. En effet, la création était soumise à la futilité, non pas de son propre gré, mais à cause de celui qui l'y a soumise. Avec une espérance, cette même création sera libérée de l'esclavage du périssable pour avoir part à la liberté glorieuse des enfants de Dieu. Or, nous savons que jusqu'à ce jour, la création tout entière soupire et souffre les douleurs de l'accouchement. Bien plus, nous aussi qui avons les prémices de l'Esprit, nous aussi, nous soupirons en nous-mêmes. En attendant l'adoption filiale, la rédemption de notre corps, car c'est dans l'espérance que nous avons été sauvés. Or, l'espérance qu'on voit n'est plus une espérance. Ce qu'on voit, peut-on l'espérer encore? Mais si nous espérons ce que nous ne voyons pas, nous l'attendons avec persévérance. En attendant de méditer sur ces paroles de l'apôtre, je vous invite à chanter le cantique 167. Le cantique 167, quand les montagnes s'éloigneraient.

0: Il y a dans ce texte de Paul un mot, une expression qui vous parle, sans doute qui nous parle en ce début d'été si chaud. La création gémit, la création soupire. Littéralement, dans le texte grec, elle soupire avec nous. Et nous, nous soupirons avec elle. Nous soupirons tous en rêvant d'un air plus frais, en suivant anxieusement la courbe des températures, un petit peu parti à la baisse ce matin, mais qui va repartir à la hausse cet après-midi, avec cette canicule qui ne nous laisse guère de répit. Oui, les uns avec les autres, nous voilà embarqués dans une séquence pénible, et parfois, vous le savez, même mortelle pour les plus fragiles, les plus exposés, que ce soit du fait de leur âge, de leur santé, ou d'absence d'isolation de leur logement. La création gémit, soupire. Elle soupire après Dieu, comme une biche soupire après les courants d'eau, pour reprendre l'image du psaume 42. Dieu se révèle comme créateur. C'est du Seigneur que vient tout ce qui est dans ce monde où nous sommes. Et au début de ce culte, nous lui avons encore dit merci pour ce don extraordinaire de sa création, de sa beauté, de ce miracle permanent qu'est la vie. Pourtant, la création, nous dit Paul, a été soumise au pouvoir de force, de puissance qui ne mènent à rien. Elle a été soumise à la futilité. Des puissances qui n'apportent pas la vie, mais le vide, le désordre et le chaos. Et nous en connaissons des exemples de ce pouvoir de chaos, et pas seulement celui qui exerce de plus en plus violemment l'effet de serre. Périodiquement nous arrivent les échos de raz de marée, de cyclones, d'épidémies comme Ebola au centre de l'Afrique, et de tremblements de terre plus meurtriers les uns que les autres, comme tout récemment au Venezuela, avec ses dizaines de milliers de victimes. Sans oublier les fléaux dont l'humanité s'est rendue responsable et dont nous commençons à ressentir fortement les effets, entre pollution, recul de la biodiversité, sécheresse, incendie. Et si un grand élan international de solidarité vient répondre à la détresse des populations touchées, comme au Venezuela, c'est aussi parce que nous sommes redevenus conscients d'être tous embarqués solidairement sur le même navire, une toute petite planète flottant quelque part dans le système solaire, et parce que nous sommes tous exposés aux caprices d'une nature qui semble bien avoir perdu la tête, et en grande partie par notre faute. Le plus étonnant dans ce texte de Paul, c'est qu'il précise que si la création est ainsi exposée aux souffrances, aux gémissements, aux soupirs, c'est parce qu'elle a été livrée, elle y a été livrée par Dieu lui-même, au pouvoir de ses forces qui ne mènent à rien. Alors Dieu aurait-il voulu cela? Certains le pensent. Pour tenter d'expliquer pourquoi un Dieu tout-puissant n'empêche pas les catastrophes et les calamités. Eh bien non, frères et sœurs. Le Seigneur ne veut pas que des gens souffrent, parce que les pauvres gens qui sont atteints par les calamités sont tout autant aimés de lui que tous ceux qui vivent à l'abri. En fait, cette puissance de néant dont parle Paul n'est pas un phénomène déclenché au départ par les forces de la nature, c'est l'homme qui l'a lui-même libéré. Pour expliquer cela, je voudrais prendre un exemple. Imaginons qu'un père, un fils, offre à son fils une belle voiture toute neuve. Le père lui donne les clés en lui disant « Fais attention, tu n'as pas encore beaucoup d'expérience. Respecte bien le code de la route que tu as appris. Ne dépasse pas la vitesse limite. » Ne double pas sans visibilité, etc., etc. Et le fils se dit, oh, moi je sais conduire. Hein. C'est pas mon père qui va me dire comment je dois conduire. Et voilà le fils qui démarre en trombe, avec un sentiment grisant de toute puissance, avec ce volant dans ses mains. Alors il pousse la voiture à 150 à l'heure, sur une petite route de campagne sinueuse, que croyez-vous qu'il va se passer? Et oui, il va au mieux manquer un virage et plier la voiture dans le fossé, au pire se tuer, voire tuer malheureusement quelqu'un qui arrive en face. Parce qu'il y a des règles. On ne peut pas faire du 150 sur une route étroite, on ne peut pas doubler avant un virage sans visibilité. Ces règles, le père les a rappelées au fils. Le fils n'a pas voulu les écouter ni les respecter, et la catastrophe s'en est ensuivie. Les conséquences qu'il faut bien assumer de leur non-respect. Ce père, c'est Dieu, ce fils, c'est l'être humain. Cette voiture, c'est la création, soumise à une situation aussi vide, aussi absurde et inutile que celle d'une voiture tombée dans un fossé parce que l'homme n'a pas voulu en prendre soin ni écouter les mises en garde que Dieu lui avait adressées. Cette mise en garde qu'on entend dès le récit de la création en Éden, n'oublie pas que tu es une créature, faite à mon image, n'oublie pas que tu n'es pas Dieu, que tu ne peux pas faire n'importe quoi, que ce n'est pas à toi à dire le bien et le mal. Et le monde a été atteint par les conséquences de ce que la Bible appelle cette rupture avec Dieu qu'est le péché. La voiture n'y est pour rien dans mon histoire, mais elle est cabossée comme le fils s'est blessé. Paul dit dans cette même lettre aux Romains que le salaire, la conséquence du péché, c'est la mort, cette force qui ne mène à rien et que Dieu a laissé entrer en ce monde en conséquence de l'attitude de l'homme. La mort nous atteint, elle atteint aussi notre environnement, si bien que la création tout entière est détraquée par le mal, un peu comme une voiture mise hors service par les imprudences du conducteur. Nous sommes solidaires et responsables de la création dans ses blessures et ses soupirs. Mais Dieu est venu commencer en Jésus-Christ une création nouvelle. Comme si le propriétaire de la voiture accidentée venait la retirer du fossé et soigner le conducteur tout contusionné. Et pour cela, vous le savez que Dieu a payé le prix de son propre fils. Dieu venu lui-même en ce monde incognito, dans l'humilité, pour inaugurer ces temps nouveaux, pour nous apporter l'espérance. Non, ce n'est pas la mort qui aura le dernier mot, non, ce n'est pas les puissances de mort qui l'emporteront, parce que cette barrière du péché, ce mur de séparation entre Dieu, notre Père et nous, ses enfants, Jésus est venu le renverser, l'abattre une fois pour toutes. Et alors les soupirs de la création deviennent comme une promesse de vie, les soupirs et les gémissements d'une femme en train d'accoucher. Oui, Dieu commence dans notre vie une création nouvelle, au lieu de la tristesse, la joie, au lieu de la peur, la confiance, au lieu des conflits et des haines. Nous pouvons semer la paix et l'amour. Et même au milieu des catastrophes, au milieu des épidémies, au milieu des famines, nous pouvons être des signes que cette nouvelle création est en train de naître. Le monde attend, frères et sœurs. Il a soif. Il a faim de vie, d'espérance et de vrai bonheur. Il attend la révélation des fils de Dieu, nous dit Paul. C'est-à-dire qu'il attend que les enfants de Dieu lui communiquent la bonne nouvelle en parole et en acte. Alors nous ne pouvons certainement pas empêcher les mouvements de l'écorce terrestre qui ont déclenché la catastrophe que vous savez, au Venezuela. Mais nous pouvons lutter contre ces puissances qui ne mènent à rien, ces puissances qui maintiennent le monde en esclavage, ces puissances de néant. Nous pouvons commencer d'abord à les chasser de nos propres cœurs, de nos propres vies. Ces puissances, elles s'appellent soif de pouvoir, égoïsme forcené, convoitise insatiable, mépris et haine. Ce sont ces puissances-là qui tuent, qui polluent, qui rendent esclaves, qui abîment et qui jettent encore plus d'êtres humains dans la misère et dans la souffrance que tous les séismes et autres catastrophes naturelles du monde. Car nous avons reçu, oui, l'Esprit de Dieu dans nos vies. Nous pouvons laisser l'Esprit œuvrer en nous et y faire fructifier la première part de ses dons comme un avant-goût de la création nouvelle. par l'amour et par la compassion, par exemple. Compatir, c'est souffrir avec. La souffrance de la création est la nôtre aussi. Car le salut nous est donné, mais c'est en espérance, dit Paul, il ne s'est pas encore manifesté pleinement dans nos vies. Ce que nous sommes déjà à cause du Christ, grâce au Christ, enfants de Dieu, reconnus et aimés de lui, ce n'est pas encore pleinement manifesté. Alors nous aussi, nous gémissons, nous attendons, solidaires de ce monde, mais c'est dans l'espérance. L'espérance de la délivrance du mal. Un chrétien vit sur la même planète que les autres humains. Il est confronté aux mêmes drames, aux mêmes souffrances, mais il espère et se réjouit déjà et lutte quand les autres sont tentés de lâcher prise et de ne plus espérer. Alors, si nous avons ce privilège, ce n'est pas parce que, en tant que chrétiens, nous aurions déjà réservé un billet pour une autre planète, comme ceux qui rêvent d'aller coloniser la planète Mars. C'est ce que proposent certains hurluberlus, grisés aussi par les progrès techniques et leurs moyens financiers, tout comme le fils de la parabole que je proposais tout à l'heure était grisé par la vitesse de son bolide. Si Dieu a tant aimé ce monde, pourtant abîmé, ravagé par ces puissances de néant, si Dieu a tant aimé ce monde, ce n'est pas pour nous en faire changer, mais pour redonner à ce monde tout son sens de don de Dieu à respecter, à valoriser, à protéger. Si nous pouvons espérer, si nous pouvons nous réjouir et retrousser nos manches, c'est parce que notre propre vie est déjà un petit bout, frères et sœurs, de la création nouvelle. Non pas une autre création, non pas un autre monde, mais ce monde renouvelé, recréé à l'image du Christ, ressuscité. Aussi étonnant que cela puisse paraître, oui, frères et sœurs, la libération de ce monde prisonnier du mal dépend aussi de la mise en œuvre de notre liberté d'enfant de Dieu. Amen. Eh bien, nous avons entendu un joli carillon. C'est un nouvel équipement de l'orgue, je crois. C'est bien cela, Frédéric ?
1: Oui.
0: Merci. Voilà. Eh bien, nous allons chanter maintenant. En espérant que cette fois je ne suis pas trompé, le cantique 318, les strophes 1 à 5. Toi qui es lumière, toi qui es l'amour.

Nourris par l'écoute de la parole, nous pouvons confesser notre foi en nous unissant à ces mots. Je crois en Dieu, le Créateur, qui nous a confié ce monde pour que nous y dessinions les traces de son royaume. Je crois qu'il nous veut pour partenaires d'une alliance qu'il renouvelle au cours de l'histoire. Je crois qu'il est entré dans cette histoire par la foi des patriarches, par la parole des prophètes, par son incarnation en un homme Jésus, qui a vécu comme nous et mort pour nous, et ressuscité pour nous ouvrir les portes de la vie nouvelle et éternelle. Je crois qu'il est entré dans ma vie, comme dans la vie de tous les humains, pour nous accompagner et nous conduire dans la liberté. Je crois qu'il est la source de l'amour et qu'il souhaite le salut de toute l'humanité. Et je crois que tous les moyens qu'il se donne concourent à la germination d'un monde nouveau, renouvelé, dont nous sommes appelés à discerner les fruits et à en témoigner. Amen. Et nous chantons notre foi par le cantique 303, « Seigneur, que tous s'unissent pour chanter ton amour ». Et si vous avez encore un peu de force pour vous lever, levez-vous.

Et c'est maintenant le temps de l'offrande. Que le Seigneur nous inspire un don libre et joyeux. Que le Seigneur bénisse cette offrande et qu'il daigne s'en servir pour l'avancement de son règne. Voici, frères et sœurs, le temps des annonces. Vous avez à la sortie, alors vous avez énormément de tracts, flyers et autres dépliants à la sortie. Pour commencer, vous avez le rappel des activités du mois de juillet. Il y a encore quelques tracts pour ceux qui ne les ont pas reçus, par Internet. Si vous êtes dans cette situation dramatique, eh bien, donnez votre adresse mail à la sortie et désormais vous recevrez les informations hebdomadaires. Parmi les annonces de la semaine, je ne vais pas les répéter, elles sont là. Je dois quand même vous signaler que demain matin aura lieu à 9h45 au temple de Saint-Paul-Lacoste un service d'action de grâce à l'occasion du décès de Marie-Josée Pagès, qui était âgée de 81 ans et qui nous a été reprise brutalement. Donc le culte est à 9h45 demain matin au temple de Saint-Paul-Lacoste. Les tracts dont je vous parlais à la sortie, je vais quand même vous les présenter rapidement. Il y a tout d'abord, le 22 juillet à 21h au temple de Saint-Hippolyte-du-Fort, un concert caritatif organisé à l'initiative de l'Église protestante unie de Saint-Hippolyte pour soutenir les orphelins ukrainiens. Voilà. Il y a toujours le dépliant, l'appel aux dons pour financer avec le soutien de la Fondation du patrimoine la rénovation du temple de Salindres. Je rappelle que si nous n'arrivons pas à une certaine somme au mois de septembre, eh bien la collecte sera un peu perdue, donc il faut se mobiliser. Je dois vous signaler aussi, et là j'ai oublié les tracts, mais vous avez l'affiche à la sortie, le démarrage de l'exposition des œuvres du pasteur et peintre Henri Lindegaard à partir de ce vendredi 16 juillet au temple de Vézénobre. Vous pouvez donc, c'est le jeudi 16 juillet je crois même, oui. Il n'y a pas les tracts, mais il y a l'affiche à la sortie qui vous donne le détail des horaires. Enfin, depuis hier, habite très provisoirement un groupe de jeunes, les Baladins, qui viennent faire un camp itinérant. Ils partent d'Alès, ils vont aller à Saint-Paul-Lacoste et puis à Mialet, puis reviendront à Saint-Paul-Lacoste et à Alès avant de repartir le 21 juillet. Et ils participeront, ils préparent un spectacle. Voilà. Ce spectacle sera donné le 18 juillet au soir à 18h30 au Musée du Désert avant le culte nocturne. Et puis, ils seront au temple de Saint-Paul-Lacoste le 19 juillet. Ils donneront le spectacle après le culte et le pique-nique qui s'ensuivra, donc en soirée au temple de Saint-Paul-Lacoste. Vous avez aussi ce tract que vous pouvez prendre à la sortie et faire circuler cette annonce. Est-ce qu'il y a une autre annonce que j'aurais omise ? Voilà. Moi, ce que j'ai envie de dire, c'est, en ces temps de canicule et de forte chaleur, prenons soin les uns des autres, prenons des nouvelles des amis, des frères et sœurs, membres de la famille ou membres de l'Église que nous savons isolés, pour veiller à ce qu'ils se portent bien et qu'ils ne restent pas seuls. S'il n'y a pas d'autre annonce, nous entrons dans l'intercession. Seigneur, ce matin, ta parole nous rappelle les soupirs, les gémissements de ce monde, dans l'attente de la révélation de tes enfants. Tu nous as appelés à l'espérance. Alors Seigneur, oui, que nous puissions nous révéler comme tes enfants, devenir témoins actifs de ce monde nouveau en gestation, ce monde que tu as inauguré, préparé par la mort et la résurrection de ton Fils Jésus-Christ. Et nous te confions
toutes les victimes des désordres de la création, y compris de ceux que nous avons provoqués par notre insouciance et nos négligences. Nous te présentons les victimes de violence, quelle que soit sa forme, celles et ceux qui souffrent de solitude, de mépris, de rejet et d'exclusion, les populations piégées dans les guerres, tous ceux qui vivent dans la précarité, qui passent par l'épreuve de la maladie, du handicap, du deuil. Et nous te confions spécialement l'époux, les enfants, petits-enfants et tous les proches de Marie-Josée Pagès. Nous te confions ceux qui attendent notre main tendue, notre visite, notre soutien, notre amitié, notre prière. Et en te priant, Seigneur, nous ne pouvons que nous sentir appelés, non pas à ce que tu nous exauces, mais à t'exaucer, toi. Oui, bénis ton Église et inspire-lui, Père très bon, l'amour de ton service, l'espérance au milieu de la résignation et du désespoir ambiant, et la joie d'en témoigner activement. Toi à qui nous pouvons dire librement cette prière de tous tes enfants. Notre Père, qui es aux cieux, que ton nom soit sanctifié, que ton règne vienne, que ta volonté soit faite sur la terre comme au ciel. Donne-nous aujourd'hui notre pain de ce jour. Pardonne-nous nos offenses, comme nous pardonnons aussi à ceux qui nous ont offensés. Et ne nous laisse pas entrer en tentation, mais délivre-nous du mal, car c'est à toi qu'appartiennent le règne, la puissance et la gloire, pour les siècles des siècles. Amen. En guise d'envoi, frères et sœurs, je vous propose d'écouter cette prière d'espérance d'André Dumas. Notre Dieu, nous ne savions pas qu'il y aurait un encore. Nous avions pensé que plus rien d'important ne nous surviendrait. Nous étions devenus ceux qui affichent fermé pour cause de saturation ou de dénuement, de fadeur de l'habitude ou douleur du souvenir. Nous avions nos yeux dans le dos, nous marchions à reculons. Nous étions l'autruche au soir de la journée. Et voici qu'il y a encore quelqu'un qui me découvre et que je découvre. Tant et si bien que d'un coup nous sommes de jeunes vieux amis d'aujourd'hui et pour toujours. Et voici qu'il y a encore de toi une parole à connaître et à savourer. Tant et si bien que d'un coup elle brille comme une perle dans une huître ouverte. Et voici qu'il y a encore un travail à faire, tant et si bien que d'un coup ma journée, qui semblait inutile, se mobilise, se repeuple. Et voici même qu'il y a du repos et des vacances à prendre, tant et si bien que d'un coup la saine fatigue de la vie chasse la mauvaise fatigue du vide. Il y a encore cette prière que je puis poursuivre sans m'y endormir. Il y a encore cette église que je peux fréquenter sans m'y ennuyer. Il y a encore mes enfants et mes petits-enfants, mes parents et mes grands-parents que je peux chérir sans m'y énerver. Il y a encore le travail et la politique où je peux participer sans ironiser. Il y a encore la contemplation de tout ce qui est beau sans jamais que mon regard ne soit blasé. Il y a encore des pauvres et des opprimés pour lesquels je peux combattre, auprès desquels je peux apprendre sans me décourager. Notre Dieu, merci pour tous ces encore que ta bonté a préparé d'avance pour ceux que tu aimes. Et nous que le Seigneur aime, levons-nous pour recevoir sa bénédiction. Éternel notre Dieu, notre commencement et notre fin, sois notre point de départ et notre destination. Accompagne-nous durant le trajet de ce jour. Que nos mains servent à l'œuvre de ta création, que nos vies contribuent à transmettre aux autres la vie nouvelle que tu donnes à ce monde, par Jésus-Christ, le Sauveur de tous. Amen. Et nous chantons le cantique 887. Que le Seigneur

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1: 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Ils rempliront

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0: Et bienvenue dans la bande originale 88.2 FM dans Bonsoir. Le bassin alésien et sur le stream évidemment www.radiogrilleouverte.com pour nous avoir en direct. Ça fait plaisir, on est ensemble jusqu'à 23h, ouais. La BO, on est content, ça fait trois petites semaines qu'on vous avait laissé un peu de côté. Mais là on revient avec pas mal de choses dans les bagages.
1: Largement.
0: On va parler festival, on va parler événements aussi, notamment pour notre radio, hein, puisqu'il y aura un bel événement le 30 mai, on va en
1: Tout
0: parler juste après. Voilà, donc il faudra être là, on va vous dire de quoi il en retourne. Et puis plein de belles choses, j'étais à la conférence de presse du OFF Tinals ce matin, donc je vous parlerai un petit peu de la programmation et de ce qui va s'y passer, et puis une belle exclue, puisqu'on vous le rappelle, enfin on vous l'annonce dès maintenant, mais on vous le savait un petit peu déjà, on fera notre spécial Tinals le 21 mai prochain, toujours dans la BO évidemment, retransmis aussi en direct sur Rage, ça c'est très cool. Avec un gros programme de 3 heures, et l'horaire est un petit peu bousculé, puisqu'on décale, au lieu de 21h, on décale à 20h, ouais. Et jusqu'à 23h, donc 3 heures de grosses émissions.
1: Parce qu'on vieillit, il faut qu'on se couche tôt aussi.
0: Ouais, c'est un peu ça.
1: Pas déconner.
0: Avec bébé, évidemment. Dans les 3 heures, on va parler du off, puisqu'il y aura des gens de la FEMAG avec nous. Il y aura notamment Léa qui sera là. Puis il y aura des gens de Paloma, il y aura des gens de Common People. Il y aura l'artiste Maévol qui est donc programmé sur le off, qui viendra un peu nous parler de son projet et puis qui viendra nous parler musique tout simplement. Et ça va être très cool. Donc voilà, on va parler de tout ça tout au long de cette soirée. Et puis évidemment, toutes les nouvelles sorties qui sont sorties depuis 3 semaines avec plein de belles choses, du rock, du psyché.
1: On a un gros programme et beaucoup de retard à attraper. Donc il faudra au moins 2 heures et même ça ne suffira pas. Mais comme à l'accoutumée en début d'émission de la bande originale, évidemment, on a toujours une petite place pour le son du Grenier, ces morceaux intemporels qu'on avait envie de vous faire réécouter pour raviver un peu la mémoire et puis un peu vous expliquer le contexte, le groupe. Et ce soir, j'ai voulu vous parler des Turtles avec leur fabuleux morceau Happy Together. Les Californiens n'ont jamais été abordés dans l'émission. Évidemment, le son du Grenier qu'on a sélectionné ce soir, du coup, celui-ci, Happy Together, quitte à vous parler d'eux, forcément, c'est leur titre le plus connu, tout simplement parce qu'il fait partie, comme on aime à vous rappeler tous les jeudis en début d'émission. Ces mélodies ancrées dans notre inconscient, souvent sans savoir d'où et pourquoi et d'où elles viennent et qu'on a à cœur de vous éclaircir. Les Turtles, c'est l'envie en fait de potes de faire de la surf music dans les années 60. C'était vraiment en vogue évidemment. Ils se sont fait appeler dans un premier temps les Crossfire avant de changer de nom à la demande de leur première maison de disques. Ça, c'est quelque chose qu'on voit plus du tout aujourd'hui. C'est vrai que la place des maisons de disques était tout autre à cette époque-là. Et c'est vrai que les groupes avaient tendance à être à la fois assez libres, mais à la fois assez, on va dire, dirigés. Et c'est pas la première fois qu'on entend des groupes ou des artistes devoir changer de nom, non pas par volonté, mais parce qu'il y a toujours les maisons de disques, ce qu'on appelait avant aussi les impresarios et les managers qui leur demandaient de choisir un nom un petit peu plus cool. Ça a été le cas du coup pour les Turtles qui ont dû se baptiser ainsi. Ils sortiront donc ce morceau Happy Together en 67 qui a connu un énorme succès, surpassant cette année-là le fabuleux morceau Penny Lane des Beatles. C'est vous dire. À la base, la chanson appartenait à un autre groupe qui s'appelait The Magician dans une version plus dépouillée. Les Turtles y ont insufflé en fait cette magie, cette rencontre de rythmique, un peu de marche militaire au début, qui enchaîne sur quelque chose de complètement différent, de très festif, de très tendre, lumineux, très Beach Boys. Du coup, on est encore dans cet esprit surf music des 60s. L'orchestration est signée du bassiste Chip Douglas. Le chant, bien sûr, c'est Howard Kaylan qui assure derrière avec cette voix qu'on reconnaît tout de suite. Et elle est dans votre inconscient, c'est cette chanson. Vous l'avez entendue, elle a été utilisée dans des pubs, comme on va citer des marques, mais comme Amora, comme Ultima. Vous l'avez entendue dans des films, comme les films d'Illumination, Les Mignons. Je ne sais plus dans lequel c'est, je crois que c'est dans le deuxième.
0: Avec celui, la reine, là, ouais.
1: Celui où ils sont justement dans ce délire, dans les années 70, avec toute cette bande-son imprégnée. Et des séries aussi, vous avez entendu Happy Together dans la fabuleuse série qu'on aime beaucoup, moi et Ben, qui est Big Bang Theory. Donc voilà, c'est ce morceau qui est là, qui s'est promené dans la pop culture ces 40-50 dernières années et qu'on voulait vous faire écouter pour entamer cette nouvelle émission de la bande originale ce soir. On s'écoute donc ça, c'est The Turtles avec Happy Together. On se retrouve juste après pour entamer les chroniques. À tout de suite.

0: Ça fait du bien de se replonger dans ce bon vieux son des 60s avec The Turtles, Happy Together, le petit son du grenier pour entamer cette nouvelle émission en direct de la bande originale, morceau sorti en 1967. Et à chaque fois, je pense que j'ai entendu dans le fabuleux film qu'on adore, Good Morning England, mais en fait,
1: ouais,
0: non.
1: Non, c'est pas ça. Eh ben non, on croit qu'il y est, mais non.
0: Il y a deux autres morceaux des Turtles dans ce film, mais pas celui-là en tout cas. Pas de manière officielle. Après, il est apparu dans des soundtracks derrière, mais non officiel. Mais non, il n'en fait pas partie. Mais en tout cas, vous l'avez entendu dans plein d'autres choses. On reprenait l'antenne tout à l'heure en direct à l'émission Porte Nawak et je voulais simplement vous dire que du coup, ils vont bientôt fêter leurs 20 ans. Notez ça dans vos agendas, ça se passera le samedi 30 mai, ce sera à Anduze, au garage des Cévennes. Ils vont nous faire une espèce d'émission marathon.
1: 9h d'émission, ouais.
0: Ouais, entre 15h et 1h du matin. Yes. Donc voilà, ça risque d'être bon délire, un bon gros moment d'échange, de musique, de convivialité. Il y aura Rino d'ASM, hein, de State of Mind, pour ceux qui suivent la bande originale depuis des années, ça vous rappellera des souvenirs.
1: Moi, je suis chaud, je prends la drum. Je fit avec lui.
0: Ah ouais, putain, parce qu'on l'a eu, on l'a eu dans l'émission. Ouais, on a pu un peu parler du projet. On avait parlé aussi de ses projets en solo, évidemment, hein, puisqu'il habite le coin. Ensuite, il était venu carrément dans le studio. Donc voilà, retenez, samedi 30 mai, il y aura ce bel anniversaire. C'est 20 ans. Ça se passera à Anduze, mais on vous le rappellera. Et évidemment, beaucoup d'autres vous le rappelleront sur Radio Grille Ouverte. Voilà, pour être ici présent à ce rendez-vous.
1: Carrément. Tu veux entamer si tu
0: Oui,
1: veux.
0: Tout Allez, à vas-y. Fait. Bah, on va rentrer dans le dur un petit peu, on va dire, dans le gros rock un peu qui tâche, avec un groupe qui s'appelle La Jungle. Ils sont pas nouveaux. Jusque-là, en duo, c'est des Belges, Mathieu Flass, qui est à la guitare, aux boucles, aux effets, à la voix, et Rémi Venant, qui est à la batterie. Ils sont tous les deux aux manettes du projet Barré, donc La Jungle, un projet mat-rock à tendance techno-kraut, espèce de truc un petit peu hybride. Ça existe depuis une petite quinzaine d'années, un premier album qui était sorti en 2015, et ils se sont alliés les services d'un deuxième batteur qui s'appelle David Temprano et qui permet au groupe en fait d'avoir un son un peu plus massif, hein, forcément plus vous en rajoutez et plus on en met, souvent dans le rock c'est ça, à Mathieu Flass du coup d'orienter un petit peu ses boucles et ses effets différemment, de donner une autre texture au groupe. En tout cas, il en ressort donc un septième album qui s'appelle Hand Order of Things, qui est sorti le 17 avril, qui est plus rentre-dedans, encore plus viscéral, martelant, avec des morceaux à la construction toujours ciselée, qui offre des transitions et des moments de progression un peu plus, on va dire, poussés, et pour mieux tout démolir ensuite par la suite, hein. C'est un peu les structures même du mat-rock et de ce genre de post-rock, un petit peu à la Slift, hein, par exemple, les Toulousains, dont on parlera peut-être un peu plus tard dans l'émission, puisqu'ils ont de l'actu. Et il faut avouer que ça fait du bien et qu'à chaque track, bah, ça fait mouche. Franchement, il y a un gros goût de reviens-y dans cet album. La pochette est comme à l'accoutumée chez eux, une peinture de l'américain Gideon Chase qui leur a parlé artistiquement, dans le sens en fait sur la pochette où on voit une espèce de musclor qui déboule, qui fracasse une porte ou je sais pas quoi, et qui file en fait une raclée à deux autres ninjas. Et en fait pour le groupe, c'est une référence en fait à leur nouveau batteur qui est venu un peu chambouler leur manière de travailler, leurs habitudes, leur son, et en fait ça leur fait du bien, quoi. C'est évidemment porté avec humour. Les fans du groupe ont une fascination pour leur visuel de pochette. Certains disquaires leur ont même dit que des clients achetaient les vinyles sans connaître la musique. Donc voilà, c'est un groupe aussi qui attache de l'importance au visuel, à l'objet, et évidemment avec Ben on est très attaché à ça aussi. En tout cas, très bon nouvel album, septième album, qui s'appelle, je vous le répète, Hand Order of Things. On va s'écouter un morceau qui s'appelle tout simplement Le Soleil. Vous allez voir, ça, c'est très complet, ça déboîte. Ça s'appelle La Jungle. On se retrouve juste après ça.

0: Ça envoie du lourd, ça s'appelle La Jungle, le morceau s'appelle Le Soleil. C'est les Belges, ils étaient autrefois deux, ils sont maintenant trois. J'ai nommé Mathieu Flass, Rémi Venant et du coup maintenant David Temprano en deuxième batterie. Et c'est un extrait de leur septième album maintenant qui s'appelle Hand Order of Things et qui est sorti le 17 avril.
1: Et aller les voir sur scène, c'est un beau bordel, ça finit dans la fosse généralement avec tous les instrus. Enfin, ouais,
0: ça doit être bien viscéral.
1: Il y a
0: ouais.
1: quelque chose de très, très humain dans leur live et tout qui est assez cool. J'aime bien ce genre de groupe qui est assez fun. On va parler de Girl maintenant. Souvenez-vous, ce groupe qui est fan de Skeggs qu'on avait reçu dans l'émission. Eh bien, les voici de retour avec un nouveau single qui s'appelle Forecast, qui sera donc sur le premier disque du groupe, puisque pour le moment ils n'avaient sorti que des singles et des EP, qui va paraître en septembre prochain. Et bon, évidemment, ils sont largement influencés par Skeggs, mais aussi Dinosaur Jr. Le premier clip donc respire vraiment la planche à roulettes. D'ailleurs, ce premier titre parle de ces journées qui sont tellement excellentes qu'on n'a pas envie qu'elles se terminent. C'est tu te lèves le matin en pleine forme, prêt à affronter n'importe quoi, n'importe qui, et tu veux pas clairement que ça s'arrête. On va s'écouter ce morceau Forecast qui a été clippé, qui est vraiment délire. Donc voilà, c'est toujours dans cette même veine, bonnes vibes, skate, surf, etc. Ouais. etc. quoi. Skeggs, non, pas du tout. Girl, c'est ça, lapsus. Et ça sort évidemment en partenariat entre Le Cep Records et Howlin' Banana Records.
0: Ouais, voilà, encore une tout fois. Est dit. Ouais.
1: Forecast, c'est le nom du morceau. Girl, c'est le groupe. À tout de suite.
0: À tout de suite.

0: Girl, les Parisiens avec ce morceau Forecast, donc qui sera sur le premier album qui va paraître en septembre, donc pas encore la date de sortie ni le titre. On sait juste que ça sortira chez All In Banana Records et le CEP Records en partenariat tous les deux. Et voilà, ça s'annonce fun.
1: On est West Coast à mort.
0: Ouais, ouais, on est clairement West Coast, c'est très fun. Voilà, ouais. Tu fais du skate à fond les ballons. Et allez écouter les deux premiers EP qui sont très cool, qui s'appellent Garden Party et Maybe We Are Not Kids Anymore. Ils sont vraiment très bien. On les a reçus, les jeunes, donc voilà, pourquoi pas les recevoir une nouvelle fois avec la sortie de cet album.
1: Vivement prochain album très, très des Skeggs aussi.
0: Et Skeggs aussi, ouais, on attend aussi également.
1: Allez, on va ralentir un peu le tempo, on va se le mettre en mode un petit peu jazzy avec une masterpiece, c'est Thundercat, le Californien Stephen Lee Brunner, le chanteur mais surtout bassiste virtuose de toutes les collaborations cool de ces 15 dernières années. Il a bossé avec tout le monde, on peut citer Kamasi Washington, Erykah Badu, Flying Lotus, Kendrick Lamar, Kevin Parker, puisqu'on va en parler, Gorillaz, Justice, on va en parler aussi. Voilà, il a bossé avec tout le monde, connu pour son usage de la basse 6 cordes avec ses cheveux toujours un peu de toutes les couleurs. Il régale tous les amateurs de R&B, jazzy, il fait le pont parfait entre sa musique, son look. Il est de retour avec un nouvel album qui s'appelle Distracted, qui est paru le 3 avril. Comme à son habitude, on retrouve immédiatement le songwriting assez exigeant, labyrinthique et la technicité instrumentale du garçon. Mais un album quand même bien, enfin plus accessible. En tout cas pour moi, je trouve que ses précédents qui demandaient vraiment de se poser tranquille et de choper les choses. Là, il est quand même beaucoup plus, on va dire, grand public avec des gros guillemets. Une approche jazz, évidemment. Il y a toujours un gros groove, un son, des vibes très R&B. Et donc, de nombreux guests, évidemment, de qualité pour animer ses compositions. J'ai nommé donc Kevin Parker sur le morceau qu'on va s'écouter juste après. Le regretté Mac Miller est là pour un morceau posthume qu'ils avaient enregistré ensemble. C'était de grands amis, ils bossaient régulièrement ensemble, ils jammaient beaucoup, ils se voyaient beaucoup personnellement et du coup, les fans de Thundercat l'ont remarqué. Il a un tatouage de Mac Miller, il a le visage de Mac Miller maintenant sur l'avant-bras depuis son décès pour toujours un petit peu penser à lui et à les mieux. Vous retrouvez Lil Yachty, qu'on avait passé dans l'émission aussi, le rappeur, ASAP Rocky, ou encore plus surprenant, il faut le dire aussi, les frères D'Addario de Lemon Twigs, qui partagent un morceau sur cet album qui s'appelle What Is Left To Say. Bah, évidemment, c'est à la Lemon Twigs, une balade très 60s, au charme un petit peu désuet, indéniable, avec la petite sauce Thundercat derrière, un peu groovy, un peu R&B. Donc des morceaux, voilà, accessibles, efficaces immédiatement, mais qui toi aussi d'autres qui demandent une lecture un peu plus analytique, mais il y a un goût de reviens-y en tout cas, évidemment. C'est très cohérent, c'est très bien fait une nouvelle fois, la pochette est très très cool. On s'écoute donc ça, un extrait, c'est Thundercat avec ce morceau No More Lies en featuring Tame Impala, donc Kevin Parker, et on reparlera un petit peu de Kevin Parker juste après. Thundercat dans la BO, à tout de suite.

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1: Ah, ils sont bavards, ces ricains. Tout en groove, tout en beauté, quelle basse avec le Californien Stephen Lee Brunner, alias Thundercat, et ce morceau No More Lies, en featuring avec l'Australien Tame Impala, enfin Kevin Parker, issu de ce nouvel album qui s'appelle Distracted, qui est sorti le 3 avril. Et du coup, juste avant, pendant la chronique, j'appuyais un petit peu sur Kevin Parker et Justice, parce que pour ceux qui ont vu, Kevin Parker a brillé lors de son passage le dimanche dernier, le 3 mai, à l'Accor Hotel Arena de Paris. Il a donné un concert assez mémorable. On n'en doute pas, hein, c'est toujours un petit peu le grand rendez-vous de la pop psyché, un concert de Tame Impala. Et du coup,
2: tout ce qui s'est passé autour, surtout, qui a été complètement ouf aussi.
1: Ouais, et donc, les deux Français de Justice qui ont été annoncés un peu à la dernière minute. Donc, tant pis pour ceux qui se sont dit, ouf, la première partie, je m'en fous. qui ont assuré la première partie, qui ont fait un petit DJ set vraiment cool avec. Voilà, il y a eu We Are Your Friends, je crois qu'il y avait un petit coup de on a entendu Vous êtes des animaux de Monsieur Oiseau, oui, donc voilà, pour les fans de Super Discount, ça rappellera des souvenirs, voilà, et évidemment voilà la grande messe de Tame Impala derrière, donc voilà, un grand concert, et donc la boucle est bouclée puisque Thundercat a bossé avec Tame Impala, il a bossé avec Justice.
2: Thundercat voilà. A fait un énorme concert à Paris à la Philharmonie il n'y a pas très longtemps.
1: D'accord.
2: Moi je suis pas fan de tout sur disque, encore celui-là c'est peut-être le morceau le plus écoutable du disque.
1: Là, c'est le tube.
2: Mais c'est très difficile à rentrer dans les... Moi, je pense que c'est clairement un artiste de live.
1: Ouais.
2: D'ailleurs, quand on voit les lives qui ont été filmés là, récemment à la Philharmonie, clairement, ça prend une autre dimension sur scène. Et finalement, on comprend peut-être un peu mieux les morceaux quand on les voit jouer en live.
1: Et encore, c'est l'album le plus, on va dire, accessible.
2: Encore que le précédent, là, Drunk, qui était quand même assez... Ouais. Ça va, ça y est encore à peu près.
1: Et plus vous remontez dans la disco, et plus on est vraiment dans le jazz, dans le new jazz, vraiment, voilà, là, faut rentrer dedans, c'est des morceaux très labyrinthiques, très construits, donc techniquement très forts, mais comme le jazz n'est pas toujours évident, voilà, Thundercat en fait vraiment pour le coup, là.
2: Par contre, c'est vrai que c'est un artiste incroyable, et qui fait de très bonnes choses.
1: Très généreux, très cool.
2: Qui est assez fun, finalement.
1: Et qui dépoussière le genre, ouais, parce que il est marrant, et voilà, il est tatoué.
2: C'est pas pour rien que tout le monde vient bosser avec lui, quoi. Voilà. C'est que, voilà, il apporte un élan de fraîcheur à plein de styles différents, finalement. Il va dans la soul, il va dans les hip-hop,
1: dans l'électro,
2: jazz, il va dans plein de choses, donc c'est très cool.
1: Tout à fait.
2: On va parler d'un groupe de rap maintenant qui est au cœur d'une polémique depuis presque 2 ans, causée par leur prise de position concernant Gaza. C'est le trio irlandais qui s'appelle Niqab, ils viennent de Belfast, et ils viennent de sortir un second disque qui s'appelle Fainéant, qui est un terme qui désigne, alors pour faire court, c'est un terme qui désigne un peu dans sa globalité une espèce de forme de résistance sous toute forme un peu différente, c'est un terme irlandais pour le coup. C'est un album éminemment politique, ce nouvel album Fainéant, qui est fort, qui est marqué par des rythmiques très rentres dedans, des textes bien sûr incisifs, des beats super avec Kate Tempest notamment, il y a Dan Carey aussi, le rappeur palestinien Fawzi, enfin pas mal de bon monde finalement, il y a Cassio Kid aussi qui vient poser sur le morceau qui est le morceau éponyme Fainéant. Voilà, une chose est sûre, c'est un disque qui est monstrueux, c'est un groupe qui est un des plus prolifiques en termes d'engagement et de qualité sonore ces dernières années, ils ont un fort visuel très présent, jetez-vous dessus, et puis surtout, chers amis programmateurs, ne les déprogrammez pas.
1: Pour des histoires bêtes comme ça.
2: Alors, c'est pas des histoires bêtes,
1: enfin,
2: beaucoup.
1: Enfin, des histoires,
2: c'est
1: on va
2: pour,
1: dire
2: pour
1: des histoires
2: politiques, mais en fait, finalement, ils ont un parti pris assez carré.
1: Mm-hmm.
2: Et voilà, qu'on soit d'accord avec ou pas le problème, mais clairement, ce qui se passe en Palestine, c'est une catastrophe. Et il faut des groupes comme ça.
1: Mais ne pas les diffuser, voilà, c'est bête.
2: Clairement, et puis il faut des groupes comme ça parce qu'ils dénoncent ce qui se passe là-bas et finalement, c'est très bien. Donc bravo à eux, bravo à Niqab. La cover est géniale. C'est un mec. Bah, alors, en fait, le DJ a 7 cagoules. cagoule irlandaise en permanence sur scène. Ouais. Donc, est-ce que c'est lui ou pas, on ne sait pas. En tout cas, le personnage a cette cagoule irlandaise sur le visage, avec Fainéan sur les yeux, et cette espèce de veste en cuir rouge bien vénère sur un fond noir. Là. Voilà, pochette géniale. Donc, allez checker ce disque, c'est une énorme claque. Et on va s'écouter le morceau Smugglers and Scholars, qui est une claque aussi. Enfin, bref, tout le disque est très bien. Donc, jetez-vous sur ce dernier disque de Kneecap. À tout de suite.
1: À tout de suite.

0: plus j'écoute ce groupe, en fait, plus je suis fan en fait de ce qu'ils font. Et c'est une énorme claque. Checker ce disque et ce qui est génial, tout simplement. Et allez voir le film. Ils ont sorti un film il y a un peu plus d'un an maintenant, qui s'appelle Niqab aussi, qui retrace un petit peu leur parcours musical et leur engagement politique en Irlande et outre-Irlande d'ailleurs. Allez voir ça, c'est une espèce de film docu, un peu un mix des deux. C'est très très bon. C'était d'ailleurs en ouverture du off du Tinas l'année dernière. Et voilà, donc c'est très cool. Checker ce groupe, j'adore. Ils avaient cartonné à leur à Rock en Seine cet été, l'été dernier. Et voilà, leur carrière se passe très bien malgré quelques déboires politiques avec des annulations de part et d'autre. Mais ouais, voilà, ils sont signés chez Evelyn Records, filière de pièces, tout va bien pour eux. Ils font le Zénith de Paris le 20 novembre prochain, je crois que c'est déjà complet. Ils font le Werther Festival en juillet. Enfin voilà, voilà, très très grosse.
1: Alhamdoulilah, comme on dit.
0: Exactement.
1: On va rester dans une forme de revendication avec, bah, du coup, je relance un peu avec Lambrini Girls. Les Britanniques, emmenés par Phoebe Lenny et Céline Massey, viennent de paraître, je vais vous le passer depuis un petit moment, donc maintenant ça remonte à quelques semaines, ont paru un nouveau single dans la pure veine post-punk garage que vous leur connaissez, hein, évidemment, qu'on retrouvait déjà dans leur dans le précédent album, qui est génial, allez l'écouter. Cette ambiance revendicatrice, très Riot Girl. Je cite du coup, alors je crois que c'est Phoebe du coup qui s'est exprimée comme ça, Phoebe Lenny, qui a dit: la vieille histoire de vendre son âme au diable est depuis longtemps associée au récit de la haute société, mais à la lumière des événements récents, il s'avère que les élites sont en réalité le diable incarné. Je pense qu'elle parle un petit peu de Trump, de tout ce qui se passe en ce moment mondialement, des mangeurs de bébés, des pédophiles, quelle putain de surprise. En fait, ils n'avaient même pas d'âme à vendre au départ. Voilà, ça c'est dit. Du coup, nous, c'est juste l'occasion en tout cas de s'écouter donc ce nouveau morceau qui s'appelle Cult of Celebrity, qui préfigure, je suppose, un nouvel album. Pour l'instant, rien d'officiel, rien de partagé vraiment. En tout cas, on profite. Le morceau est ultra efficace, encore une fois. On s'écoute donc Lambrini Girls dans la BO. On se retrouve après ça.

0: Les filles des Lambrini Girls qui seront sur la scène d'ailleurs de Rock en Seine cet été, le 27 août prochain. Je crois que c'est le jour le plus rock. Je crois que c'est le dimanche. Si je dis pas de conneries, avec Turnstile, tout ce genre de groupe-là. Ouais, donc,
1: ça va
0: si
1: donner.
0: Si vous voulez jouer des coudes, ça sera le dimanche à Rock en Seine.
1: Ça fait du bien de les retrouver en tout cas avec ce nouveau morceau qui s'appelle Cult of Celebrity Lambrini Girls. Voilà, évidemment, allez écouter le précédent album. Tout est monstrueux. Yes. La pochette, tous les morceaux sont. Voilà, allez-y.
0: Après trois albums mythiques de Fon Paria, le sextet de Nantes se sépare. On les avait reçus dans l'émission, on les a vu plein de fois à Paloma et tout. C'était vraiment un groupe qu'on adorait. Mais pour quatre de ses anciens membres, l'idée de ne plus faire de la zik ensemble, l'heure est impossible. Du coup, ils forment Swirls, dont on avait parlé du premier album qui était sorti en 2024, qui s'appelait Top of the Line, qui était génial, qui était très bien fait. Mm-hmm. Ils remettent le couvert avec leur nouvel album récemment sorti qui s'appelle Surge, toujours chez All in Banana Records. Ils balayent un petit peu la palette d'un garage post-punk un peu nerveux et d'une indie pop très bien faite, toujours enregistrée par Hugo Allard qui est le batteur du groupe. Le disque est plus tranchant et plus spontané, 11 titres, 33 minutes, ça donne clairement envie de remettre play. Voilà, un disque bien électrique, un brin des involts, terriblement efficace, toujours marqué par cette voix très charismatique de l'ancien leader de Fon Paria. C'est très très bon, je vous laisse déguster ce morceau Short Fuzz, la pochette est top, avec ce jaune pétard qui va bien, et ouais, tout le disque est très bon, ça donne vraiment clairement envie de le laisser tourner, tout simplement. Short Fuzz, c'est le morceau qui ouvre ce deuxième album de Swirls, et il s'appelle Surge. À tout de suite.
1: À tout de suite.

0: titre qui tabasse sa race. Short Fuse est le morceau qui ouvre ce deuxième album de Swirls. Ils sont toujours de Nantes. L'album s'appelle Surge.
1: C'est ciselé, ouais.
0: Énorme claque. Je me suis pris en vinyle avec cette énorme pochette jaune citron là, qui tape bien. C'est une énorme gifle, ce disque, vraiment. Si vous aimez un peu...
1: Faut que j'aime me pencher dessus, d'ailleurs.
0: Il y a un petit côté corridor, je trouve, dans les grattes.
1: Ah ouais?
0: Ouais, dans les grattes, pas dans la rythmique va à 200 à l'heure, mais un côté dans les grattes, la façon dont c'est mixé, il y a un petit côté corridor, je trouve.
1: Ah bah j'y ferai attention. Bah, on parlera peut-être de corridor dans l'émission, puisqu'on va parler de Jonathan Person.
0: Exact.
1: Mon coup de cœur du mois de mai, je pense, avec peut-être un autre que je vous présenterai tout à l'heure, mais en tout cas, ils sont bien podium, c'est clair, c'est Frico, F-R-I-K-O, retenez bien ce nom, c'est le jeune quatuor indie rock de Chicago, qui fait partie de ces jeunes groupes qui s'installent sûrement et confortablement sur la scène rock alternative actuelle, sans véritable buzz, mais en convainquant toute audience sur leur passage. Tout d'abord les critiques, qui ont salué à l'unanimité leur premier album, qui s'appelait Where We Have Been, Where We Go From Here. Ouais, ils ont un truc pour les noms d'albums un peu compliqués, vous allez voir, qui est sorti il y a un an et demi, et le public qu'ils ont conquis à force de plus ou moins grandes salles et festivals qu'ils ont écumés depuis, et l'histoire risque de au moins se répéter vu la qualité de ce deuxième long format qui s'appelle Something Worth Waiting For, qui est sorti le 24 avril, qui met la barre, je trouve, encore plus haut en termes de songwriting. Il est un peu moins frontal que le premier, qui était un peu plus brut, entre guillemets, de décoffrage. Celui-là est plus produit, plus soigné. L'interprétation du lead Nico Capetan est vraiment... encore, il y a un step supplémentaire. L'album est simplement un bijou de maturité dans sa manière d'amener les morceaux, de rendre les mélodies a priori un peu alambiquées, complètement addictives. Ça alterne douce mélancolie, rage cathartique, trémolo vocaux. Il y a un chant assuré très pop, une théâtralité dans le chant du lead qui leur va bien, qui tombe jamais dans le too much. On retrouve des violons, du piano, ça côtoie des guitares saturées, des basses un peu fuzz. Voilà, les petits jeunes ont vraiment l'intelligence d'un vieux groupe, la flamboyance de l'adolescence dans la manière de construire les morceaux. Je trouve que voilà, ils sont vraiment à suivre de près. J'espère que ce ne sera pas un feu de paille, évidemment, parce que déjà c'est le deuxième long format. Mais en tout cas, un des albums forts de 2026, je pense, pour moi. Et un groupe à la hauteur d'autres noms qui me viennent à l'écoute et dans leur manière de s'imposer. Des groupes comme Black Country, New Road ou Bombay Bicycle Club. En écoutant l'album, j'ai beaucoup pensé à ces groupes-là et en tout cas, c'est flatteur pour eux. On s'écoute donc un extrait. C'était compliqué de choisir un extrait parce qu'il y a vraiment plein de bangers dans cet album. On aura l'occasion d'en écouter dans de prochaines émissions, je pense. Je voulais qu'on s'écoute Hot Air Balloon, qui résume assez bien toutes les nuances qu'il y a à travers cet album, en tout cas en un morceau. On s'écoute donc Frico dans la bande originale. On se retrouve après ça.

0: Retenez bien ce nom, retenez bien ce groupe, ils sont de Chicago, ils sont quatre, ils s'appellent Fryko, F-R-I-K-O. Ils sont tout jeunes, ils viennent de sortir ce deuxième album qui s'appelle Something Worth Waiting For, qui est sorti le 24 avril. Et je voulais évidemment vous passer ce morceau, il résume assez bien tout ce que vous trouverez sur cet album. Ce morceau s'appelle Hot Air Balloon et vous avez cette douceur, ce côté indie rock un peu chaleureux, sautillant, et aussi cette rage, c'est monté en puissance, le côté un peu rageur, théâtral dans la façon d'exprimer, de chanter du lead. Et en tout cas, allez écouter cet album. Voilà, c'est petit bijou du mois pour moi.
1: Ice Age est enfin de retour. Les Danois, emmenés par le très charismatique lead Elias Bender Onenfeldt, sont bien de retour. On avait déjà teasé le premier single du nouvel album qui s'appelait Star, qui est très très bien, une espèce de shoegaze un peu indie, un peu à la Strokes et tout, c'est vraiment mortel. Le prochain album va s'appeler For Love of Grace and the Hereafter. Il fait suite à 2021 où ils avaient sorti leur dernier album qui s'appelait Dark Shelter. Ça remonte à quelques années maintenant. Ça sort le 29 mai prochain, c'est chez Mexican Summer. Le groupe est considéré comme, le groupe considère ce nouvel album comme le plus abouti. Donc voilà, affaire à suivre. Il y a déjà la cover qui est dispo avec cette espèce d'aquarelle avec un couple qui s'embrasse, qui est vraiment superbe. Vous avez le track listing aussi un peu partout sur les plateformes de streaming. Il y aura 12 titres, 41 minutes. Et il y a deux nouveaux singles qui viennent d'être dévoilés avec Star, donc à savoir le morceau de vesture qu'on va s'écouter qui s'appelle Hamber, et un autre morceau qui s'appelle The Week, un peu différent avec une espèce de sifflet un peu chelou, mais ça passe bien. Voilà, ça passe bien. Si vous êtes fan de toute cette vague un peu Strokes, un peu new-yorkaise, alors qu'ils sont finalement danois, jetez-vous dessus parce que l'album va être de très bonne qualité, je le sens. On s'écoute ce morceau d'ouverture donc de cet excellent nouvel album qu'on attend impatiemment le 29 mai prochain de Ice Age. Le morceau s'appelle Hamber et à tout de suite.
0: À tout de suite.

0: Ice Age avec ce morceau d'ouverture qui s'appelle, et ça enchaîne avec The Week derrière, avec ce morceau d'ouverture du prochain album qui s'appelle The Ember, ça sort le 29 mai prochain, ouais. Et ça va s'appeler For Love of Grace and the Hereafter, avec
1: ça ce met bien, très belle cool. cover.
0: Ouais, c'est très à la cool, c'est très un peu do it yourself aussi, un petit peu slicker sur les bords, ouais. Voilà. C'est signé chez Mexican Summer, donc voilà, jetez-vous sur ce disque et on en parlera évidemment dès que ça sort.
1: Bien sûr. On entame la deuxième heure de cette émission, la bande originale, on est encore ensemble en direct jusqu'à 23h. On a encore plein de belles choses, plein de belles nouveautés musicales à vous présenter. On va un petit peu ralentir le tempo, on va se mettre un petit peu bien, canapé, petit verre de vin, un peu de soul avant d'entamer encore un peu plus le dur pour la deuxième heure avec The Olympians, le sextet de soul instrumental new-yorkais emmené par Toby Pazner, baigné dans des ambiances jazzy, très classieuses à souhait, qui opère son bonhomme de chemin depuis bientôt une vingtaine d'années, qui réunit de plus en plus d'adeptes du genre. Ils sont signés sur Dapton Records, qui a entre autres signé Charles Bradley, Lee Fields, enfin des gros morceaux de la soul contemporaine, un label qui est basé à Brooklyn sur lequel ils ont paru leur premier long format éponyme en 2016. On est dans ces couleurs un peu blaxploitation, sexy, élégante à la fois, et c'est ce qu'on retrouve dans ce nouvel excellent opus qui s'appelle In Search of Revival, qui est composé, arrangé et produit par Pazner avec l'aide de 17 musiciens. Comme les morceaux qu'il compose, la pochette de l'album est vraiment superbe, avec toute cette esthétique mythologique grecque. Vous voyez un petit peu cette espèce de peinture, cette espèce d'esthétique un petit peu presque 70s avec ce vase de fleurs, mais qui se brise, laissant entrevoir un ciel bleu nuageux qui coule sur le sol. Enfin, c'est très poétique, et le vase se trouve sur fond d'un ciel un peu étoilé. Donc voilà, c'est très élégant comme pochette, ça va très bien avec le mood, avec l'ambiance de l'album. Et du coup, voilà, cette mythologie grecque est chère à Toby Pazner, qui en fait aurait fait un rêve au tout début du projet The Olympians avec une figure en toge qui lui aurait demandé de bâtir un Temple of Sound. Donc bon, on vous laisse en tout cas empousser les portes quelques minutes de ce temple du son ouvert par les Olympians. On s'écoute un morceau qui ouvre quasiment l'album, qui s'appelle Strawberry Kiwi, The Olympians, dans la BO. On se retrouve après ça pour entamer la deuxième heure d'émission. À tout de suite.

0: Ah, le mood, ça fait du bien comme ça, cette soul, ce côté un petit peu très cinématographique. Hein. On imagine plein de films des années 70 en écoutant ce son. Ce son, c'est celui des Américains, des New Yorkais plus précisément, des Olympians. Ce morceau s'appelle Strawberry Kiwi. Il est issu de leur dernier album qui vient de sortir il y a juste quelques jours, quelques semaines, il me semble, qui s'appelle In Search of Revival. Voilà, pour si vous aimez ce genre d'ambiance, ce son un petit peu léché, très bien arrangé et très cinématographique. Voilà, jetez-vous dessus.
1: Il y a des gens qu'on appelle Bobby à côté.
0: Ouais, c'est ça, exactement. C'est très Blaxploitation. Là, vous aurez que des coupes afro, des voitures en travers dans les rues de San Francisco en tête. Mais voilà, c'est un mood à part, quoi.
1: Carrément. On va repartir en France, à Paris, avec un délire post-punk, un peu new wave et des intonations un peu à la Yann Wagner. Le groupe s'appelle Différence. Ils s'apprêtent à sortir la suite de leur premier EP sorti en 2024. Deux extraits sont en ligne déjà, dont le dernier Tête Bizarre, qui est mixé par Chris Ryan, qui a entre autres bossé avec Gurriers et Shulk, qui confirme tout le bon qu'on pense de lui. Le clip a été réalisé par un collectif qui s'appelle le 313 et est entièrement dessiné à la main, un peu comme le clip de à une certaine époque.
0: Ouais, je vois.
1: Et ça nous plonge un peu dans la fosse du groupe. Ce titre d'ailleurs est un appel à la tolérance, justement, Tête Bizarre. Ben, le mec arrive en fait et tout le monde a une tête bizarre. Et puis lui, au final, il aimerait aussi avoir cette tête bizarre dans cette fosse avec tous ces gens un peu chelous. Bref, le morceau est mortel. Je vous laisse découvrir ça. Vous allez voir, ça bastonne et j'ai hâte de voir un peu ce que ça donne sur un long format. A tout de suite avec ce groupe qui s'appelle Différence. C'est parisien. Et le morceau s'appelle Tête Bizarre. A tout de suite.
0: A tout de suite.

0: Ça s'appelle Différence, le morceau s'appelle Tête Bizarre, comme vous l'aurez compris. Mmh. C'est parisien, ça arrache, j'aime bien.
1: Ouais,
0: c'est
1: un petit côté Cold Wave.
0: Petit côté Cold Wave en français qui bastonne bien, c'est vraiment très très cool. Et voilà, et le clip, franchement, allez le voir, c'est fait par le collectif 313, tout à la main, au dessin, en stop motion. Mmh. Ça tape, franchement, j'aime beaucoup.
1: Petit souvenir de samedi, c'était quoi ? C'était samedi la nuit de.
0: Ouais, il y a un peu côté Grand Blanc, premier album que j'aime bien en fait dans ce.
1: On aurait aimé que Grand Blanc reste comme ça.
0: Oui, c'est vrai que le dernier album nous a un peu moins
1: bizarre.
0: C'était bizarre pour le coup.
1: Ouais. On va voir. Hein.
0: Mais on va voir la suite. Mais ouais, c'est vrai. Il y a un petit côté Grand Blanc un peu sur l'intonation de voix aussi et tout. Ouais, clairement.
1: Mon deuxième coup de cœur du moment, cet album est juste addictif. C'est l'album de White Denim. Les Texans ont passé les 15 ans de carrière, même si la formation originelle a bien bougé, puisque le lead qui s'appelle James Petralli en est le dernier survivant, on va dire. Ils parviennent encore par leur grand écart entre rock du sud teinté de groove et cette énergie un peu garage et surtout cette hybridation du son très britannique à créer à chaque fois quelque chose de passionnant, de rafraîchissant. C'est encore le cas avec ce nouvel album qui s'appelle tout simplement 13, paru le 24 avril. Ils entretiennent tout au long de ces 13 titres du coup un rock, comme je vous dis, hybride, une funk, une soul hybride, il y a un peu de la country dedans, il y a même un morceau qui est rap, hein, qui s'appelle tout simplement It's a Rap. Donc c'est compliqué de vous illustrer l'album avec un morceau. On passe, le morceau Only a Fool qui est très pop, la soul du morceau Time, il y a vraiment de tout, c'est très compliqué, c'est un pot pourri, mais vraiment addictif, un groupe à part, très rarement en concert dans nos contrées, mais à côté duquel il faut vraiment pas passer, en tout cas s'il passe près de chez vous, voilà, on sait jamais. En tout cas on s'écoute, le gros single de l'album pour l'instant qui a été clippé, clip qui est très cool d'ailleurs, allez voir, le morceau s'appelle Lock and Key. C'est White Denim, vous allez voir, ce morceau là un esprit très Viagra Boys. On se retrouve juste après ça, White Denim. 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

0: J'adore ce morceau, j'adore cet album. Chaque morceau est très différent, vraiment. C'est White Denim, celui-là c'était Lock and Key, qui ouvre l'album avec cette intro très, on va dire, chaotique, assez drôle. Et après, cette espèce de groove rock un peu à la Viagra Boys. Et voilà, emmené par cette voix, celle de James Petrali. Cet album qui s'appelle 13, qui est sorti le 24 avril. Et puis, allez voir. Ouais, puis allez voir Petrali sur les réseaux, il est drôle, il est toujours plein d'humour et d'autodérision. Il y a un des morceaux qui s'appelle Ruby de l'album, où le clip, ils sont juste tout le groupe devant, dans la cour, devant la maison, en train de jouer le morceau live, tous en rond. Et Petrali a le micro d'une main en train de chanter live, du coup, pour le clip. Et de l'autre côté, il fait tourner un peu les merguez sur le barbecue. Alors, voilà, c'est cette ambiance-là, White Denim, c'est très efficace. Et en même temps, c'est pas prise de tête, c'est à la cool. En
1: tout cas, et chapeau de paille, quoi.
0: Ouais, c'est ça. Petit album bonbon en tout cas.
1: Yes. Pop Crimes maintenant qui revient avec un nouvel album Bright Lights qui est vraiment une énorme claque. On les avait connus et interviewés lors du premier album Gathered Together en 2023. Ils sont parisiens, c'est un quatuor signé chez All In et les Disques du Paradis. Un petit côté Baby Shambles des débuts là, sur ce nouvel album Bright Lights qui est assez bien fait. Le disque marie très bien cette pop très fine et ce rock assez bien cool. Pochettes qui sont bon l'été avec ce ciel bleu azur. On les voit à un balcon d'une tour là, avec ce ciel bleu et puis cette espèce de pochette entourée d'un liseré noir qui marche très bien. Il y a quelque chose qui est assez cool dans leur son, qui est touchant, c'est très bien fait, c'est assez beau. Voilà, ça respire les beaux jours. On est bien content de les retrouver avec un disque de qualité comme ça. On s'écoute le morceau Open My Eyes, donc de ce nouvel album de Pop Crimes. À tout de suite.
0: À tout de suite.

0: Pop Crimes avec ce single Open My Eyes qui ouvre donc ce nouvel album et deuxième album du quatuor parisien qui s'appelle Bright Lights, voilà, qui est très fun, qui est dans cet esprit-là, un peu pop, un pop léché, un peu rock et tout, qui avance bien, voilà, j'aime beaucoup.
1: Et puisque Ben vous parlait un petit peu de, des Baby Shambles pendant sa chronique, juste avant de vous passer le morceau, du coup pour tous ceux qui sont fans des Baby Shambles ou des Libertines, je voulais juste vous rappeler, il y avait Canal+ qui avait sorti un documentaire assez bien fait pour les fans du monsieur, de Pete Doherty tout simplement, un documentaire qui s'appelait Stranger in My Own Skin, étranger dans ma propre peau, qui je pense est toujours disponible en replay et du coup qui repassait un petit peu en revue les années un petit peu dark de Doherty, d'addiction, de sevrage, de rechute, etc. Donc voilà, pour les fans du garçon, le documentaire est assez touchant. Voilà. Et on parlait aussi de Corridor, du coup, en début d'émission, enfin, en tout cas en milieu d'émission, et bah, à l'occasion un petit peu de passer un extrait du projet solo de son lead, qui est Jonathan Roberts, alias Jonathan Person, lead du groupe montréalais Corridor, qui se paye une nouvelle virée en solo et un nouvel album, déjà le cinquième en 7 ans, et très prolifique le garçon, il traîne pas entre deux tournées de Corridor, avec répertoire prévu pour août prochain, où on prend plaisir à retrouver une nouvelle fois cette indie pop rêveuse avec ce chant toujours lointain sur le mix, assez planant, lassif, mais ce coup-ci le groove un peu un groove assez funky, minimaliste, une funk minimaliste en fait, en plus sur ce nouveau morceau, et même un sax. Donc voilà, ce nouveau morceau qui s'appelle Rêve américain de Jonathan Person, on s'écoute ça et on se retrouve juste après.

0: Ça fait toujours du bien de le retrouver, Jonathan Persson, le Montréalais, le lead du groupe Corridor qu'on apprécie beaucoup dans l'émission, qui revient en solo avec un prochain album qui s'appellera Répertoire, qui est prévu pour août prochain. Vous venez d'en écouter le premier extrait qui s'appelle Rêve américain, avec cette douce funk, douce soul, un peu à sa sauce avec ce sax à la fin. Donc voilà, c'est très cool, une autre couleur dans sa musique.
1: Ouais, clairement. Quatuor londonien maintenant qui s'est réuni à l'université autour de la musique lourde et mélodique. Le projet s'appelle Death Crash. Il se consolide après avoir sorti coup sur coup deux disques autour des années 2020. S'en est suivi une énorme tournée aux côtés de Codeine et Jesus and Mary Chain. Le troisième album vient de sortir, il s'appelle Somersault. Chaque titre déploie son lot d'émotions tourmentées. 10 ans que Death Crash quand même vit sa vie de groupe indé à l'état pur. Ils sont toujours aussi cool, ça sonne toujours aussi bien. Ils sont signés chez Untilted Records, donc un label indé à absolument parler. On va s'écouter un morceau qui s'appelle NYC, donc New York City tout simplement, de ce très bon groupe qui s'appelle Death Crash, avec 10 ans d'actualité. Vous allez voir, c'est toujours aussi cool. À tout de suite.
0: À tout de suite.

0: Death Crash avec ce morceau qui s'appelle New York City sur l'excellent nouvel album qui s'appelle Somersault qui est sorti fin février. On a été passé un petit peu à côté, mais l'album est très cool, une espèce de rock un peu, un peu down tempo là. Qui est
1: ouais, là
0: cool.
1: C'est un peu espèce de douce mélancolie.
0: Ouais, c'est tout à fait ça.
1: À l'arrache. On va rester dans cette ambiance un petit peu mélancolique avec un monsieur qu'on aime beaucoup dans l'émission. C'est Nick Wildon. Que dire sinon que outre les multiples groupes dans lesquels il a joué, notre anglo-parisien, rien qu'en solo, il enchaîne les albums. Et quels albums ? 5 albums en 5 ans et des bijoux de folk gracieuse, intemporelle, orchestrée, portée par cette voix nasillarde, éraillée et son dernier long format qui s'appelle Tadpoles, qui est sorti le 27 mars. Ça fait un moment que je dois vous le présenter, vous en passer un extrait. Je vous avais passé déjà un premier single, évidemment. Et il ne déroge pas à cette recette et aux compliments qu'on a pu faire aux autres albums par le passé. Une pochette superbe, énigmatique, usant de la symétrie qui est signée Marie Meillant Bordès, qui avait déjà travaillé sur ses précédentes pochettes. Dès les premières secondes de Tadpoles avec You Can't Have It All, morceau qu'on va s'écouter juste après, on a cette guitare cristalline doublée au piano, cette basse langoureuse, ce chant mélancolique qui rappelle les folk songs des années 70. Il y a Sleeping Dogs qui enchaîne derrière sur le même mood très tendre, mélancolique et ainsi de suite dans cette ambiance un peu country de cow-boy amoureux. Il signe encore un long format, franchement difficilement critiquable, c'est très bien fait, peut-être un petit peu trop bien fait, on aimerait peut-être un peu plus de fêlure, de prise de risque chez Wildon, mais c'est tellement classieux et tellement bien que je sais pas, c'est comme un album de Patrick Watson en fait, enfin, t'es sûr d'être bien et t'es sûr de trouver ce que tu veux. C'est une voix magnifique, des beaux arrangements, des folk songs classieuses et c'est encore le cas. Donc on s'en écoute un extrait de Nick Wildon avec ce morceau You Can't Have It All. On se retrouve après ça pour la dernière petite demi-heure d'émission, la bande originale. À tout de suite

0: C'est toujours aussi élégant, c'est toujours aussi bien fait. L'anglo-parisien Nick Weldon avec ce nouvel album qui s'appelle Tadpoles, qui est sorti le 27 mars déjà. Et ce morceau qui ouvre l'album, qui s'appelle You Can't Have It All, qui est tout simplement superbe. Et quasiment, c'est que ça au travers de tout cet album, ce cinquième album de Nick Weldon. Allez-y dessus, vraiment, écoutez-vous ça, il est tard au casque, le soir, tranquillement, et voilà, vous m'en direz des nouvelles.
1: Avec ce troisième extrait qui vient de sortir, le groupe d'Olivier Letoïc, aka Train Fantôme, revendique plus que jamais ses racines emo et shoegaze, Train Fantôme tout attaché bien sûr. Mm-hmm. Ce nouvel extrait, Bleeding at the Door, est un petit bonbon punk rock. On rappelle qu'on les avait eu aussi en interview, Train Fantôme, et que je pense qu'on les refera. Parce que
0: tous interviewés. Hein. Ouais, bah... Nick Weldon aussi.
1: Ouais, Nick Weldon aussi d'ailleurs, qui écoute souvent l'émission d'ailleurs. Si tu n'écoutes, Nick,
0: gros bisous à toi. Et bah, écoute, avec plaisir pour présenter ce nouvel album.
1: Carrément. Le nouvel album donc, s'appelle Constant Farewell, il sortira le 22 mai prochain et il s'annonce déjà brûlant. J'ai eu l'occasion de l'écouter en avant-première et c'est une énorme claque, vraiment, si vous aimez toute cette ambiance shoegaze 90 avec ce côté un peu émo mais pas non plus abusé, ça devrait vous plaire. C'est un album qui s'est construit dans le doute, hein, puisque entre le décès de sa maman et la naissance de son premier enfant, il a eu une espèce de besoin un peu vital de création. Il en est revenu donc avec ce super nouveau prochain disque qui va sortir là tout prochainement. On va s'écouter le morceau qui vient de sortir qui s'appelle Bleeding at the Door, qui est une énorme claque. Ça fait évidemment suite à deux albums géniaux qu'on avait passés, qui s'appellent Mature Immature en 2018 et Thirst en 2023. On l'avait reçu pour les deux disques d'ailleurs, pourquoi pas pour ce prochain disque.
0: C'est un habitué de la maison.
1: Carrément. On s'écoute ce titre de Train Fantôme et on revient juste après.
0: À tout de suite.

0: Là, je suis client à 200%.
1: C'est vraiment très cool. Ouais. C'est vraiment très bien fait.
0: Ça headbang un peu. Il y a un côté très, il y a un côté un peu complet. Crade, mais trop bien, quoi. Ouais. Je sais pas, c'est ça match de fou. Quoi. Depuis leur début, j'aime beaucoup ce disque. Enfin, ce disque, ce groupe. Ouais. Mais le disque est très bien. Franchement, je l'ai écouté. Vous allez kiffer, Vorace. Vraiment, ce nouvel album de Train Fantôme, là, ça annonce vraiment une petite pépite banger années 90, ouais. Revival, comme on aime beaucoup, quoi.
1: Bah, on va rester plus ou moins dans ce mood-là. Avec, je voulais juste qu'on se passe un morceau de ce nouvel album qu'on attendait de Weird Nightmare. C'est le projet pop-rock plein de good vibes d'Alex Atkins, chanteur et guitariste du groupe Metz, qui a sorti donc cet album Hoopla. C'est son deuxième album, il est sorti le 1er mai. Ben nous avait déjà présenté un extrait dans une précédente émission, je vous en avais sorti un autre ensuite. Bah voilà, c'était l'occasion de s'écouter un morceau. C'est que des petits tubes en puissance tout au long de l'album. C'est voilà, cette espèce d'énergie rock, punk, fédératrice, mais en même temps c'est ces mélodies, ces refrains pop très accrocheurs, très addictifs. C'est tout ça, Weird Nightmare. C'est vraiment très différent de ce qu'il fait dans Metz, et je pense que c'est un peu son side project, un peu bac à sable.
0: Ben Metz, c'est terminé surtout.
1: Oui, en plus, oui, c'est vrai, ouais, que Metz, du coup,
0: Metz, c'est fini.
1: En ils fait, avaient communiqué là-dessus.
0: Il avait commencé déjà à faire des trucs un petit peu en solo, et ça marchait très bien. Et puis là, ouais, ce nouveau projet, il y a une espèce de revival pop. Alors déjà, le premier album en 2022 était très bien, et ouais. Celui-là s'annonce de même acabit, et ça va matcher, quoi.
1: Non, il est vraiment très cool. Je me le suis fait en long, en large, en travers depuis quelques jours. Donc on s'en écoute un extrait qui s'appelle Where I Belong, qui est clippé d'ailleurs à l'occasion. C'est Weird Nightmare, cauchemar bizarre après Train Fantôme. À tout de suite.

0: Ça met vraiment bien ce projet, ce groupe, ce morceau, c'est Weird Nightmare, le projet d'Alex Atkins de Feu Metz, avec ce morceau Where I Belong, issu de, cet album, ce deuxième album qui s'appelle Hoopla, qui est sorti le 1er mai, et il n'y a que des petits bangers en puissance comme ça tout le long de l'album, donc voilà, savourez, allez-y, ça fait partie des bonnes sons de l'été là, qui approche.
1: Et avant de vous quitter, passer un dernier morceau, on vous tease déjà l'émission, on vous le disait en début d'émission justement, le 21 mai prochain, nous ferons une spéciale Tinals, This is not a love song dans l'émission. C'est une spéciale émission qui, avec les horaires un peu chamboulés, parce que ça sera de 20h à 23h en direct sur RGO et en direct sur Rage, la radio nimoise donc. Pourquoi 3h? Parce que aussi on va parler du off qui se refait cette année pour la deuxième fois. Donc c'est les belles journées.
0: L'avant-festival, si vous préférez.
1: C'est exactement ça. Ah. En fait, le festival, c'est Tinals Beau Weekend. Mm-hmm. Et le off s'appelle les belles journées, puisque c'est une programmation qui va se passer du 3 au 7 juin prochain, à commencer par le mercredi 3. Il y aura donc plein de partenaires, lieux partenaires, le Sémaphore à Nîmes, donc le fameux cinéma indé, puis pas mal de bars, le Prolet, le Bar du Midi, l'Instant T, le Café Olive, chez Yo, le Comptoir des Halles, la Gare de Nîmes, le Trambus, le Petit Train Nîmois et le Musée de la Romanité, pour pas mal de programmes un peu différents, hein, puisqu'il y aura du live, mais il n'y aura pas que ça, il y aura des
0: projections de films.
1: Projections de films, puisque ça commence le mercredi 3 juin avec la projection documentaire du film Raving Iron, qui traite un peu de la musique électronique et qui traite aussi en fond du problème iranien, pardon. On est en plein dedans, donc c'est parfait. C'est vraiment un film qui mêle un petit peu les deux problèmes. S'ensuit au Prolet le live set de Electropunk de Nord Noir, qui je pense va tout tabasser. Le jeudi 4 juin, ce sera au Bar du Midi que ça se passe. Ça sera le soir dès 20h avec Blue Boys Club, un groupe électro-rock trio qui arrache tout, et Catchy Peril qu'on a eu dans l'émission il n'y a pas très longtemps, les Marseillais qui ont proposé. Le vendredi, c'est plus smooth. Ça sera un piano gare, une animation musicale dans la gare avec un mec qui va venir au piano, qui va faire plein de trucs un peu fun. Et puis après, ça se passera dans le trambus direction Paloma, où il y aura une espèce de karaoké géant dans le tram avec du blind test et tout ça. Il y aura pas mal de trucs assez fun. Le samedi, ça sera aux côtés de Toera et de Luge et de Ultra Gamma, qui va falloir se placer. En fait, à l'instant T, il y aura Toera, du rap électro. À Luge sera au Café Olive juste après, à 15h30, ça c'est un rock psyché. Et Ultra Gamma qui sera sur le toit du Musée de la Romanité, ça va être mortel, c'est une espèce de house instrumental, il n'y a pas de platine, c'est que du live. Et puis après, le dimanche, puisque le festival Tinal s'arrête le samedi soir, mais ça continue pour le off le dimanche, puisque ça commencera dès 11h du matin avec Tessina qui fait de la folk chez Yo. Et après, ça se termine au Comptoir des Halles avec Mayvol qui viendra balancer sa bounce house rap et qui sera aussi donc dans cette spéciale Tinal.
0: Gros programme partout un peu dans l'île,
1: voilà, pas mal de choses assez différentes avec plein de très belles choses dans des lieux assez fun sur Nîmes, donc venez aussi faire le off, ça risque d'être très cool.
0: On vous checkez tout ça sur le site, vous tapez Tinals.
1: Et le petit train animaux aussi, parce qu'il y aura des ambulations dans le petit train, avec du DJ set dans le petit train, donc ça va être délire. Enfin voilà, il y a plein de très belles choses. Mais tout ça, on en reparlera évidemment le 21 mai prochain, donc dès 20h jusqu'à 23h, une spéciale Tinals avec plein d'invités, des artistes et des gens de l'équipe de ce magnifique festival et de ces belles journées, donc de ce off du festival. On va terminer avec un groupe londonien anglais. Ça fait 7 ans, londonien anglais, ouais, effectivement. ils reviennent après 7 ans d'absence depuis un dernier album. Ça fait presque même 10 ans qu'ils ont fait leur énorme tournée découverte entre guillemets aux côtés des Cure. C'est pour ça que d'ailleurs maintenant ils font quasiment toutes les premières parties des Cure à chaque fois que ça joue. Ils sont très amis avec eux. Le groupe s'appelle The Twilight Sad, leur nouveau disque est enfin là. Le groupe a un peu explosé suite à un peu cette tournée d'il y a quelques années, puisque James Graham a été marqué lui aussi par le décès de sa maman et une grosse dépression majeure il y a eu quelques temps, et il a mis pas mal d'années pour remonter la pente. Le groupe s'est resserré justement autour du duo donc de Graham et de Andy McFarlane. Ils sont signés sur le label de Mogwai. Le disque s'appelle It's the Long Goodbye. Il est vraiment marqué par la puissance des guitares et la douceur de la voix de Graham. Il est produit par lui-même, mais est enregistré au Battery Studio de Londres. Il s'est entouré d'Andy Savers, qui a entre autres bossé avec My Bloody Valentine, Black Country New Road, Beach House, tout ce genre de groupe-là qu'on aime bien dans l'émission. Pour l'enregistrement, il s'est équipé. Pour l'enregistrement, donc c'était avec Andy Savor. Et il s'est équipé de Chris Cody, qui a entre autres bossé avec Slowdive et Beach House pour le mix. Donc voilà, que du lourd en termes de qualité sonore finale. Bref, c'est un sixième album et on se rend vraiment compte qu'un groupe peut sortir un très très bon et peut-être même leur meilleur disque, même après 20 ans de carrière, c'est pour dire. Parce que déjà, ils ont une belle discographie. Et Twilight Sad, je vous rappelle que le 14 Autumns and 15 Winters, qui était une énorme gifle en 2006, était déjà un très très bon album. Et c'est vrai que celui-là, la pochette est assez différente d'ailleurs des autres pochettes. Il y a vraiment ce côté très marqué par le décès de sa maman, ce côté dépression un peu qui est assez fort, je trouve, dans ce disque-là. Mais pour moi, c'est peut-être effectivement leur meilleur disque à ce jour. Donc, je vous laisserai en juger par vous-même. Mais en tout cas, le disque est vraiment très bon. Il y a tout ce qu'il faut dedans, vraiment la puissance, la grâce un petit peu par cette voix assez marquée de Graham. Ouais, vraiment un excellent disque si vous voulez écouter de la pop anglaise, enfin rock anglais en tout cas. Il faut vous jeter sur ce disque-là. On se dit à la semaine prochaine.
0: Oui,
1: on espère que vous avez bien kiffé cette émission. Nous, on a pris vraiment de plaisir. Ça faisait un petit moment qu'on n'avait pas refait l'émission
0: en direct.
1: Et puis on avait pas mal de choses à vous passer. La semaine, je crois que c'est une émission aussi purement musicale. Il n'y a pas d'interview en tout cas de prévu pour le moment. Et puis je le rappelle, 21 mai prochain, donc la spéciale Tinals, 20h, 23h, sur les ondes de Rage et sur les ondes de Airjo, évidemment.
0: Et le 30 mai, les
1: 20 ans de Portnawak au garage à Anduze, à partir de 15h jusqu'à 1h du matin, 9h de live, hein, tout simplement, avec pas mal d'invités, pas mal d'exclus. On essaiera de venir aussi faire un petit coucou, ça sera très cool. Et puis voilà, tout simplement, plein de belles choses. Passez une bonne soirée. D'ici là, continuez d'écouter de la bonne musique. C'était la BO. On se quitte avec The Twilight Side sur ce très très bon nouvel album, It's a Long Goodbye. Et on s'écoute ce morceau d'ouverture qui s'appelle Get Away From It All. Et on revient la semaine prochaine. Ciao, ciao,
0: bye,
1: bisous.
0: Bye.

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Il est 1h. Une heure.

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Il est 2h. Deux heures.